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1: Faut que je vous raconte quelque chose sur mon couple, que moi-même j'ai mis beaucoup de temps à m'avouer. Mais je pense que ça pourrait être libérateur.

0: Il est 5 heures.
1: David Riffon avec vous pour ce résumé de l'actualité. Les habitants du village de Sorbrot dans la commune de Weym ont pu rentrer chez eux ce lundi soir. Ce n'est pas encore le cas pour ceux de la commune de Butchenbach. La situation s'est un peu améliorée sur le plan des fumées dans la région des Hauts-de-Fagne. Et moyennant le respect des mesures de sécurité, certains riverains ont donc pu regagner leurs habitations. À Malmedy, vu l'amélioration des conditions, la crèche communale rouvrira ses portes ce mardi et les stages des enfants vont également pouvoir reprendre. Le feu, lui, n'est pas encore maîtrisé à l'heure où l'on parle, mais il ne progresse plus ou alors très lentement. On rappelle que 3000 hectares sont partis en fumée. Le travail des pompiers et des agriculteurs ainsi que des bénévoles se poursuit. L'enquête, elle, ne fait que commencer concernant l'origine de cet incendie. Les experts ne peuvent pas encore se rendre sur les lieux. C'est trop dangereux pour l'instant. L'Irak va enquêter sur l'origine des tirs de drones qui ont visé la nuit de dimanche à lundi le bureau du Premier ministre du Kurdistan autonome dans le nord du territoire irakien. Bagdad pointe du doigt l'Iran. À ce stade, Téhéran s'est contenté de condamner une attaque suspecte. L'émissaire américain pour le Proche-Orient, Jared Kushner, espère un début de désarmement du Hamas d'ici 30 jours et des progrès dans la mise en œuvre du plan de paix du président Donald Trump pour la bande de Gaza. Le gendre du président américain s'est exprimé depuis Tel Aviv à un journaliste de la chaîne Fox News. Pendant ce temps, la cote de popularité de Donald Trump a chuté à son plus bas niveau depuis le début de son deuxième mandat. 33% d'opinion favorable selon un sondage Reuters Ipsos. Une majorité écrasante d'Américains craint que la guerre entre les États-Unis et l'Iran ne s'éternise. La défaite des Red Lions pour leur deuxième match à la Coupe du Monde de hockey. La Belgique battue 1-0 par les champions du monde en titre, l'Allemagne. S'ils s'imposent contre la Malaisie lors du troisième match, les Red Lions seront qualifiés pour la deuxième phase de poule. Ce mardi soir, place à notre équipe nationale féminine qui dispute à son tour sa deuxième rencontre de ce mondial. Les Red Panthers affrontent l'Espagne pour leur deuxième match. C'est à 20h30. Merci de nous accompagner. Passez une belle et douce nuit.
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5: Bon début de journée avec nous sur Typique. On est le mardi 18 août aujourd'hui. Vanessa et Mario arriveront pour vous à 6h, hein, comme d'hab, pour une nouvelle émission estivale du réveil de Typique. Avant ça, on va, comme d'hab, aussi réécouter quelques bons moments passés avec Gaëtan et Audrey la saison dernière dans l'émission. On va aussi se faire du bien de bon matin avec le meilleur de la playlist de la radio. La suite avec

0: mardi, bon petit matin avec nous. On continue de se faire du bien avec plein de good music. Gwen Stefani arrive dans la suite. Avant de l'écouter avec son morceau All About Girl, petite séquence best-of du réveil de Typique.
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0: Dans la série de Saviez-vous, il existe une technique pour se détendre et être pleinement conscient de l'instant présent. Audrey nous en a parlé dans l'émission.
2: 7h12, il est l'heure de tester quelque chose avec Audrey. Tous les mardis, elle teste pour vous différentes choses. Et là, on va se relaxer, on se met dans l'ambiance.
3: Oui, je voudrais une petite musique de circonstance puisqu'on va faire de la pleine conscience. T'as déjà fait ça ?
2: Pas du tout.
3: Eh ben, la pleine conscience, je vous jure les gars, vous connaissez mon caractère, je suis une pile électrique. C'est insupportable pour mon entourage. Parfois, je ne sais pas m'arrêter.
2: Nico, il est en PLS.
3: Ah oui, le pauvre, il est en fin de vie là. Donc, sachez que la pleine conscience, au début, moi, j'y croyais pas. J'ai essayé, et ben, ça m'aide, mais dans plein de situations. Quand je suis un petit peu stressée, quand je suis un peu trop fatiguée, quand j'arrive pas à m'endormir le soir, je vous jure que ça fonctionne. Et ça s'appelle même la technique du 5-4-3-2-1.
2: 5-4-3-2-1, voilà.
3: Non.
2: Bonne année.
3: Écoute-moi, toi, ça te ferait du bien de la pleine conscience. Calme-toi. Écoute, voilà. Déjà, on va se poser un petit peu. Si vous êtes à la maison, dans la voiture, on se calme. Alors, c'est quoi la technique du 5-4-3-2-1 ? 5. C'est 5 choses que vous pouvez voir autour de vous. Donc, vous vous concentrez sur 5 choses. 5 éléments. Vas-y, fais-le. Vous faites aussi. Hein. On fait l'exercice en pratique.
2: Oui, si vous êtes en voiture, ne le faites pas.
3: Bah, si, tu peux te concentrer sur 5 choses que
2: tu vois. Non, pas en bagnole. Enfin, il faut être concentré sur la route, déconne pas. Ok, je me concentre sur 5 choses que je vois.
3: Voilà. 4. C'est 4 choses que vous pouvez entendre. Donc, quand on se balade, par exemple, dans la forêt, on a tendance à réfléchir à ses mails, à tous les trucs qu'on doit faire. Bah non, essayez de vous concentrer sur le bruit de l'arbre, le bruit d'un oiseau, le bruit de vos pas, le bruit des cailloux. Enfin, voilà, 4 choses que vous pouvez entendre. 3, c'est 3 choses que vous pouvez sentir par le toucher. Donc, par exemple, vos pieds dans vos chaussures. Les mains dans des gants, le fait de sentir, le toucher, quoi. Vraiment, vos bras qui frottent votre manteau. Ouais. Voilà. 2, c'est 2 choses que vous pouvez sentir par l'odorat. Donc, 2 odeurs que vous sentez. Vous essayez de capter 2 petites odeurs.
2: Sans le café.
3: Et 1, c'est 1 chose que vous pouvez goûter. Donc, par exemple, percevoir le goût de l'intérieur de votre bouche. Tu sais ou pas ?
2: Je goûte le chocolat.
3: Ah bah, oui, ou boire une gorgée
2: d'eau. Le granola.
3: Vous concentrez vraiment sur le goût. Et cette fameuse technique du 5-4-3-2-1, ça va vous permettre de vous connecter à tous vos sens. Et c'est ça qui fait qu'à un moment donné, vous vous déconnectez de vos problèmes, de vos petits stress, de vos angoisses. Ça marche vraiment bien. Donc si jamais vous êtes stressé pour le moment, testez la technique et vous nous direz. Moi, je l'ai testée. Et c'est pour ça que je vous la donne ce matin, parce que honnêtement, je vous jure que ça fonctionne. Du tonnerre, comme on dit à Jean-Croix.
2: Merci, petit Bouddha.
3: Merci, de rien.
2: Tu nous as... Remplis cette journée de soleil.
3: Je sais que tu crois pas, je sais que tu te fiches de moi. Essaye, je vois bien dans tes yeux là.
2: Merci, je vais aller prendre un thé.
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0: Bienvenue dans ce best-of du réveil de Typique avant de retrouver à 6h Vanessa et Mario pour une nouvelle émission estivale. On va comme tous les jours de l'été réécouter les meilleurs moments passés avec Gaëtan et Audrey durant la saison dernière. On va aussi attaquer la journée avec ma foi pas mal de good music. La suite avec Maroon 5 et Cardi B avant de les écouter. Nouvelle séquence best-of pour vous. Pourquoi les couples se séparent-ils toujours au début de l'été? Une question posée dans l'émission par Simon Cortisone.
1: On a Simon Cortisone ce matin avec nous. Salut Simon.
2: Salut Simon.
3: Salut les amis, ça va, vous allez bien?
2: Oui, et toi?
3: Trop bien. Très très bien. Bon les amis, moi il y a un truc que je comprends pas pourquoi les couples se séparent toujours début de l'été. Pourquoi c'est aussi la même période à laquelle systématiquement les célibataires trouvent l'amour? Moi, j'ai l'impression que c'est une règle indéfectible. Début de l'été, soit tu tombes amoureux, soit tu tombes de haut, mais dans tous les cas ton cœur trébuche. J'ai trouvé ce matin dans la douche, pas mal hein. Malheureusement, ça pourrait être aussi le titre d'un album de Ben Mazué. Bon. Moi je trouve ça compliqué de larguer quelqu'un en début de l'été, c'est pas cool, tu vois. Je veux dire, vous avez traversé l'hiver ensemble, la pire période de l'année où tu vois l'autre en pyjama une pièce avec une haleine de raclette et de bronchite. Vous avez survécu au mois de novembre qui met une ambiance, tu sais pas si c'est un mois de l'année ou une crémation. Et là, premier rayon de soleil, premier 30 degrés, tu largues l'autre. C'est non. Enfin, je veux dire, c'est comme abandonner un marathon à 50 mètres de la ligne d'arrivée. C'est quoi ça? Tu es réconforté quand il faisait froid. Maintenant, tu veux plus de moi. Je suis quoi? Moi, je suis un gratin dauphinois. En plus, mauvais timing. Là, il y a mon meilleur ami qui s'est fait larguer. Et moi, j'ai rencontré quelqu'un. Ça veut dire que le jour où j'étais censé avoir un date, j'ai reçu un message de mon pote qui me proposait un bowling. Il était 9h30. Ce qui est clairement un appel à l'aide, hein, parce que mon pote connaît très bien les heures d'ouverture du bowling. Aussi clairement un appel à l'aide, enfin bref. Et donc évidemment, priorité à mon pote, j'ai été le consoler, mais je me suis dit, si je le console efficacement, vite fait, bien fait, je peux peut-être quand même aller à mon date juste après. Les amis, j'ai mis le paquet, je l'ai mis all-in, mon pote. Cocktail en terrasse, resto, cinéma, dentiste, détartrage, j'étais tout son pote, j'étais sa mutuelle. On a fini à la fête foraine, je l'ai mis sur les trampolines, c'est avec les élastiques, les... Franchement, voir un homme de 31 ans sauter à 3 mètres du sol comme ça avec les larmes qui rebondissent, c'est comme le t-shirt de Gaëtan, c'est pas beau à voir. Et du coup, après on a été au tir à la carabine, il s'est mis le canon en bouche, on n'a pas gagné la pluche, ça m'a énervé. Bon, malgré tout ça, il continuait de pleurer. Je lui ai dit, c'est pas grave, Théo, lâche, t'as le droit de pleurer, t'as le droit de pleurer. Jusque 21h, t'as le droit de pleurer. Mais après, voilà, pleure la tête là en bas, ça coulera plus vite. mon date s'est bien passé, hein, franchement, tout s'est bien passé. Quand elle parlait, j'avais le cœur qui palpitait. J'avais l'impression d'avoir bu 5 Red Bull ou d'avoir reçu une lettre de My Minfin. Elle était tellement jolie, vraiment, à un moment donné, je me suis perdu. J'ai déconnecté de ce qu'elle me disait. Le son s'éloignait tout doucement, comme ça, elle était genre là. Oui, moi, je pense que je. Et à un moment donné, elle est revenue, elle m'a dit, voilà, je sais pas ce que t'en penses. Et moi, je savais pas quoi répondre et on s'est tous retrouvés dans cette situation. On se dit putain, mais je dis quoi si pour pas que l'autre capte que j'écoutais pas. Et j'ai trouvé la phrase passe-partout, les amis. La phrase, elle est très simple, c'est m'en parle pas. Ça
2: marche à tous les. C'est vrai, ça, c'est pas con.
3: Audrey, dis-moi n'importe quelle phrase qui te passe par la tête, vas-y.
2: Bon, elle est pas top ta chronique aujourd'hui.
3: M'en parle pas. Tu vois, c'est juste une question.
2: Ah ouais, ça marche, ça marche.
3: À la fin du verre, par contre, elle m'a juste dit, par contre, moi, je veux rien de sérieux. J'ai dit, moi non plus. Alors qu'on sait très bien que quand on dit qu'on veut rien de sérieux, ça devient sérieux. Hein. Deux semaines plus tard, vous débattez pour savoir si ce sera plutôt terracotta ou verso dans la chambre de votre futur gosse.
2: Aïe, aïe, aïe.
3: Et puis en vrai, c'est débile cette phrase. Ça veut rien dire, ne rien vouloir de sérieux. Avec quelqu'un, ça veut dire quoi? Tu mets des lunettes top, des palmes, tu fais l'amour sur des coussins péteurs, qu'est-ce que ça veut dire? Bonjour à l'eau, tu lui dis tire sur mon doigt, je veux dire ça veut rien dire. Et juste avant qu'on se quitte, je lui ai dit bon, en tout cas, moi ça me dit bien d'être ton gratin dauphinois, et je crois que c'est bien parti parce qu'elle m'a répondu. M'en parle pas.
2: Aïe, aïe, aïe, bravo.
1: Simon Cortisone, mesdames et messieurs, qui nous a fait le plaisir d'être avec nous aujourd'hui à la place de Sacha.
2: Et dédicace à tous les célibataires.
1: À fond.
3: Les gens qui sont mis en couple récemment. Ça
2: ouais, voilà, ça va aller.
1: Bon, Simon, on espère te retrouver prochainement dans le réveil de Typique. Hein.
3: Bah oui, moi aussi. Okay. Je touche du bois.
2: Merci.
1: Allez,
2: Simon,
1: du contreplaqué.
2: À très vite. Merci, hein. Et on peut revoir tout ça sur Ovio, évidemment, c'est dispo en podcast.
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0: Adèle et Rolling in the Deep qui arrivent sur Typique.
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0: Manon Lisa arrive avec son morceau Le Petit Pêcheur avant de l'écouter, dernière séquence best-of de la journée.
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0: Dans la série Le Saviez-vous, une école a fait vivre un ascenseur émotionnel à ses élèves, une grosse boulette, et elle est de chez nous.
2: Ah, depuis cette rentrée, on vous propose toutes les boulettes qui se passent un peu partout. On cherche les meilleures boulettes pour vous. Et là, clairement, c'est vraiment la boulette.
3: Ah oui, on en a trouvé une belle. Et en plus, ça s'est passé chez nous du côté de Liège, du côté de l'Athénée Léonie de Waha. Tu connais ou pas?
2: Ça me dit quelque chose.
3: De la région liégeoise. Ouais. Oui, voilà. En fait, le truc, c'est que si votre enfant a eu une seconde cesse, normalement, la semaine dernière, vous avez reçu les résultats. Et aujourd'hui, comme on est ultra connecté, les résultats, ils se transmettent par mail généralement, tu vois.
2: Ouais.
3: Donc, à un moment donné, il y a un petit mail qui est parti à 185 parents avec les infos pratiques pour la rentrée scolaire. Et le mail démarrait par chers parents, votre enfant a réussi son CE1D et entre ainsi en troisième année. Nous l'en félicitons. Et donc,
2: c'est cool.
3: C'est plutôt cool comme nouvelle. Sauf que dans le tas, il y avait 9 élèves qui avaient eu une seconde cesse et qui ne l'avaient pas réussi et qui donc ne rentraient pas en troisième.
2: Mais c'est quoi cet effet qui se coule?
3: Ah bah voilà, c'est ça, c'est qu'on leur a annoncé bravo, vous avez réussi. Ah non, pardon, on s'est trompé. Voilà, en gros,
2: ah
3: ça
2: non,
3: a donné
2: ça. Mais
3: non,
2: mais ça va pas ça. Ah oh, mais non, mais c'est horrible. Mais attends, t'imagines pour les parents?
3: Et si entre-temps t'as eu un cadeau pour ta réussite, est-ce que tu dois le rendre?
2: Moi, je peux te dire que ma mère, elle m'aurait dit hop hop hop, ici le cadeau.
3: Oh non, mais allez, j'imagine deux secondes les petits bouts quoi, et puis même les parents, enfin tout le monde, punaise.
2: C'est horrible.
3: Moi, je trouve qu'ils auraient dû les laisser passer.
2: Oui.
3: Vous avez qu'à pas annoncer comme ça.
2: Non, mais moi, je suis totalement d'accord avec
3: j'aurais
2: toi, mais quelle horreur.
3: J'aurais dit, objection, votre honneur. Après, les gars, si on peut quand même rassurer, peut-être que les 9 élèves sont à l'écoute ce matin. Doubler, c'est pas la fin du monde non plus.
2: Non, hein, et puis parfois... Moi, je trouve que c'est utile de doubler. Ouais. Parfois, il vaut mieux doubler que de passer et de galérer dans la classe d'après.
3: Moi, je disais à mon père, j'approfondis la matière.
2: T'as doublé?
3: Oui, plein de fois, moi.
2: Ah oui, plein de fois?
3: Oui, plein de fois.
2: Quelle année?
3: Mais il ne faut pas le faire non plus. Hein. Bah, attention, hein, je ne dis pas non plus qu'il faut le faire. Si ça arrive, ce n'est pas grave. Bah, j'ai doublé ma première secondaire.
2: Ouais.
3: Je n'étais pas prête.
2: Ouais, c'est une difficile. Hein,
3: du coup, je suis allée en deuxième FOBA, mais ça n'existe plus, ça.
2: C'est quoi ça?
3: C'était une espèce de entre-deux. C'était pas la première.
2: C'était la deuxième de rattrapage.
3: Ouais, je te jure, c'était pas la première.
2: Avec tous les cancres.
3: Ouais, j'étais avec les cancres. Et puis après, j'ai doublé ma deuxième primaire.
2: Ah, ta deuxième primaire?
3: Bah oui, à cause de Madame Boom.
2: Ça y est, elle balance.
3: Et c'est ce qu'on faisait dans la classe, on faisait Boom. On se prenait des punitions, mais voilà.
2: Impossible.
3: Elle l'a bien mérité, c'est à cause d'elle, toute la classe a doublé.
2: Pas possible.
3: Attends, c'est vrai, c'était pas
2: Madame
3: cool. Hein.
2: Boom.
3: Parce qu'elle était en retraite, alors elle nous avait pas appris tout ce qu'il fallait apprendre, alors la directrice a dit bon, on va faire doubler la classe. Donc voilà, je me suis retrouvée à doubler la deuxième.
2: Ah bah, ça t'a fait du bien, regarde où tu es.
3: Mais regardez-moi ce puits de science.
2: Voilà.
3: Est-ce que ça vaut pas. Non.
2: Mais c'est ça.
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Dans quelques minutes, il sera 6h, l'heure de retrouver Vanessa et Mario pour le réveil de Typique en mode vacances. Jusqu'à 9h, de la bonne humeur, de la good music et des cadeaux à gagner. Vous jouerez avec eux encore une fois ce matin pour trouver le code secret qui vous permettra de gagner, je l'espère pour vous, jusqu'à 2000 euros de cadeaux. Bonne chance pour ça, je vous souhaite de passer une bonne matinée sur Typique.

0: début de journée, nous sommes mardi aujourd'hui, le 18 août. On espère que vous allez bien. Salut Vanessa.
1: Salut Mario, bonjour tout le monde. Bienvenue, c'est le réveil de Typique. 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
0: Et on va démarrer la journée avec Ariana Grande dans un instant.
1: Un peu de soleil aussi avec Karol G dans la suite. C'est l'Espagne qui s'invite chez nous.
0: Oh ben parfait. Parfait, on va démarrer avec toutes ces belles choses dans les prochaines minutes sur Typique.
1: Mais avant ça, à 6h, on s'informe et c'est avec toi Mario.
0: Le soulagement pour les habitants de Zurbot à Wem, évacués samedi à cause du feu dans les Hauts-de-Fagne. Ils ont pu rentrer chez eux vers 21h. Les habitants ne peuvent pas encore regagner leur domicile. Les habitants de Bütchenbach et sur le terrain, le feu ne progresse plus que très lentement, mais il n'est pas encore maîtrisé. Cette nuit encore, c'est un balai incessant de camions-citernes dans les Hauts-de-Fagne. Pompiers, véhicules de l'armée ou encore tracteurs d'agriculteurs, 300 hectares sont partis en fumée. Le décompte touche presque à sa fin. Lundi, c'est la rentrée pour les jeunes francophones. Ce jour-là, ils recevront leurs nouveaux cahiers, crayons et marqueurs fournis par l'école. C'est la gratuité scolaire. Elle s'étend cette année aux 4e et 5e primaires, mais avec un budget qui a été raboté, quasiment divisé par 3, 29 euros par enfant précisément. Et pour la Ligue des familles, c'est insuffisant. La crainte est de voir d'autres budgets rabotés pour les enfants dans les écoles, avec des frais supplémentaires pour les parents. Défaite 1-0 pour nos Red Lions face à l'Allemagne hier soir à Wavre, à la Coupe du Monde de hockey sur gazon. Les hockeyeurs belges peuvent encore se qualifier pour la suite avec leur troisième match. Ce sera face à la Malaisie. Aujourd'hui, c'est l'équipe féminine qui monte sur le terrain pour son deuxième match. Les Red Panthers jouent face à l'Espagne ce soir. 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Mardi matin, 6h02, est-ce qu'on ne jetterait pas un œil à la météo?
1: Oui, on jetterait même un œil à son parapluie. Ah. J'espère qu'il n'est pas trop loin, parce qu'en matinée, c'est de la pluie qui attend tout le monde. Dans l'après-midi, plutôt des averses, un temps gris, et puis des températures qui restent fidèles à celles qu'on a eues hier. 22 degrés à la mer, 23 sur Bruxelles. Ça diminue un peu sur le sud du pays, où on attend de 19 à 23 degrés.
0: Sortez donc couverts, sortez les petits caboués.
1: Ça fait du bien, moi, je trouve.
0: Ah oui?
1: Oh oui, je trouve.
0: Moi, je trouve que les températures ont baissé, donc c'est déjà pas mal.
1: Ouais.
0: Bon, la pluie, c'est pas forcément nécessaire.
1: Un tout petit peu.
0: Bon, allez, un petit peu pour Vanessa alors.
1: Hein. Ouais.
0: D'accord. Pas trop.
1: Oui, un petit peu.
0: Demain, c'est tout. Ok.
1: On verra.
0: Bon, allez, on démarre 7h sur Typique Ariana Grande. La voici.

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0: J'avoue qu'il fait du bien ce petit Carol G. Là,
1: ouais.
0: Très tôt comme ça le matin, 6h11, vous avez choisi typique, merci pour ça.
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1: Bonjour.
0: Bonjour, on espère que vous allez bien ce matin, que vous êtes en forme, qu'on est bien réveillé.
1: Ouais, quel sera le programme de la journée? Est-ce que c'est le retour au boulot pour vous? Est-ce que vous avez eu des congés? Et là, ça y est, dernière semaine de entre guillemets vacances, hein, ouais. Vu que la rentrée c'est déjà la semaine prochaine. Est-ce que du coup, bah, pour vous aussi, hein, c'est déjà la rentrée? Est-ce que ce sera plutôt pour la semaine prochaine? Est-ce que vous n'avez pas pris de congés cet été mais que vous les prendrez plus tard, à un autre moment? Racontez-nous tout ça sur le WhatsApp 0471 200 300 et où sont les courageux qui vont bosser ce matin?
0: Oui, on pense bien fort à vous, bien évidemment. On est avec vous jusqu'à 10h tout à l'heure. On va se faire plaisir. Il y aura du cadeau pour vous ce matin. Vous allez repartir plusieurs fois ce matin avec de très très chouettes cadeaux. On jouera au jeu du coffre aussi tout à l'heure.
1: 2000 euros de cadeaux, peut-être pour vous. On l'espère en tout cas, il faut bien rester à l'écoute.
0: Est-ce qu'on n'écouterait pas cette petite pépite dans un instant?
1: Oui. Et tu sais quoi, ce sera pas la seule. Je vois arriver Snoop Dogg, Pharrell Williams, ce sera Drop It Like It's Hot.
0: Un mardi qui démarre bien sur Typique, restez là.
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0: 6h21, bon début de journée, on est mardi aujourd'hui, le 18 août, certains se réveillent doucement, d'autres sont déjà bien debout à cette heure-ci. Ou s'il faut aller au boulot peut-être ce matin.
1: Ouais, c'est peut-être le cas pour vous. En tout cas, c'est le cas de Jennifer. Pour moi, c'est encore 2 semaines de travail, puis c'est enfin...

0: attend les vacances.
1: Allez, courage évidemment pour ceux qui attendent comme ça impatiemment d'arriver en vacances. Courage aussi à tous ceux qui ont repris le boulot peut-être.
0: Et c'est ce qu'elle nous dit d'ailleurs sur le WhatsApp 0471 200 300.
1: Alors, est-ce qu'on n'écouterait pas ceci ? Ça c'est Manon Lisa. Vous connaissez ce morceau ?
0: Ouais, c'est tout nouveau dans la playlist de Typique. Ça est arrivé il y a une ou deux semaines.
1: Exactement, ça vient de rentrer. Manon Lisa qui est en train de devenir avec ce morceau le petit pêcheur, un des tubes de l'été.
0: Ouais, clairement. Alors, on pourrait croire qu'elle débarque comme ça dans le monde de la musique, mais pas du tout, pas du tout. En fait, elle écrivait déjà pour d'autres artistes. Amir, Claudio Capéo, Grand Corps Malade aussi, même Céline Dion. Donc, c'est pas rien quand même. Et l'histoire derrière cette chanson, Le Petit Pêcheur, elle est assez chouette.
1: Alors, c'est une fable que lui racontait son père. Et du coup, Manon Lisa s'en est inspirée pour écrire ce morceau. Et aujourd'hui, c'est vrai que ce morceau, il cartonne un peu partout. Ça fait des millions de streams par semaine. Ça grimpe dans tous les classements.
0: Ouais, comme quoi, parfois, il faut pas grand chose pour faire un morceau qui cartonne et pour que ça devienne le tube de l'été. On se dit parfois, il faut un truc genre Fiesta, Ibiza.
1: Non.
0: Mais pas du tout, pas du tout. Ici, ça marche très très bien. Un petit pêcheur, voilà, tout simplement. Et c'est assez sympa.
1: On l'écoute ?
0: On l'écoute là tout de suite sur Typique.

0: 6h27, sortez pique, très bon mardi. Merci d'être branché déjà très tôt ce matin. Bonjour, bonjour, on espère que vous allez bien, que vous êtes en pleine forme pour démarrer la journée.
1: Ouais, on vous pose la question de savoir où sont les bosseurs ce matin. 0471 200 300, c'est le cas de Mickaël sur le WhatsApp, c'est le cas de Jean, le cas de Émilie aussi, peut-être votre cas à vous, vous nous racontez ça sur le WhatsApp 0471 200 300. Est-ce que vous allez taffer ou bien est-ce que c'est encore les vacances pour vous? Vous nous racontez ça.
0: 0471 200 300, numéro qui est complètement gratuit bien évidemment et qui vous sert à rentrer en contact avec nous à n'importe quel moment de la journée. Je pense qu'on pourrait écouter Henri PFR dans un instant.
1: Oh, on va carrément le faire. Il arrive avec Sola, ça c'est un des tubes de l'été hein.
0: Florida aussi pour le souvenir. On écoutera Whistle dans un instant sur Tipeee. Restez bien là.
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1: 6h28, comment ça se passe sur les routes?
0: Plutôt bien ce matin, rien à signaler. Si vous constatez le moindre embarras de circulation, un seul numéro à composer, celui du RTBF Mobile Info 0848 400. Prudence et bonne route. Allez.

0: Il y a une très chouette nouveauté qu'on va écouter en playlist dans un instant. C'est le nouveau Amélie Lent avec Angèle. Je sais pas si vous l'avez déjà entendu.
1: Et si c'est pas le cas, je crois que vous allez adorer.
0: Mais avant ça, débat.
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1: Comme tous les matins à la même heure, on fait un petit débat. C'est vous qui réagissez sur le WhatsApp 0471 200 300. Est-ce que quand vous invitez quelqu'un à la maison, vous êtes pour ou contre demander aux invités de participer aux courses?
0: Oh non.
1: Ouais, moi non plus, je t'avoue.
0: Non.
1: Et du coup, le débat s'arrête là. Merci, voilà. Au revoir. Non, mais c'est vrai, moi je suis assez contre parce que déjà, quand je fais des courses pour une soirée à la maison, je fais plus que le repas comme course, tu vois. Et donc, déjà, demander aux gens de participer, il va falloir commencer à calculer tout. Enfin, voilà, ça m'embête. Mais par contre, je préfère à la limite, si les gens veulent participer, que, je sais pas, ils amènent le dessert, les boissons. Mais commencer à faire des petits comptes d'apothécaire pour savoir combien chacun doit payer, non, ça m'embête.
0: De toute façon, moi, je pars d'un principe, c'est que si j'invite des gens à la maison, il y a... Enfin, tu vois, je veux dire...
1: C'est une invitation,
0: oui, voilà. Quand on fait un barbecue, il y a des gens qui disent « Ah ben, chacun amène sa viande ». Moi, je suis absolument contre ce genre de truc. Je trouve pas ça très... très chouette.
1: Mais à la limite, le barbecue, tu vois, je me dis, à la limite, si chacun veut amener des viandes spéciales, mais que tout le monde puisse manger, tu vois, mais pas sa propre viande, mais chacun amène un petit truc qu'il aime bien, why not? Mais c'est vrai que pour le reste, enfin, je sais pas, on va manger un bolo, je vais pas te demander de payer le haché, l'autre le fromage, et l'autre. Enfin, c'est bon, tu vois.
0: Et pourtant, je suis sûr que ça doit se faire.
1: Oui.
0: Et c'est pas forcément une mauvaise chose.
1: Non. Et j'ai déjà été invité chez des gens qui faisaient des lasagnes, et ils nous ont tous fait payer notre part, et en vrai, moi, je trouvais pas ça choquant, mais c'est juste que c'est vrai qu'à la maison, je sais pas, j'ai ce truc un peu convivial, tu vois, de me dire bah voilà, j'invite. Ouais, je sais pas.
0: Parce que si tu mets un peu moins de fromage sur tes pâtes, est-ce que ça veut dire que tu peux avoir une réduction?
1: Ah, il commence. C'est exactement pour ça que je veux pas faire payer les gens. Ah non, mais moi j'ai pas mangé le dessert en fait.
0: Oui, c'est ça.
1: Oh, c'est pas vrai. Tu vois, en fait, j'ai l'impression que c'est plus prise de tête qu'autre chose.
0: Parfois, on a le même souci au resto quand on doit diviser.
1: Oui, c'est vrai, en fait.
0: Une addition. Parfois, on n'est pas d'accord.
1: C'est
0: on n'est pas d'accord de diviser en part égale parce que machin a vu tel truc qui coûte plus cher.
1: Ouais.
0: C'est des prises de tête à chaque
1: Après,
0: fois.
1: Après, c'est vrai que si c'est une grosse soirée, qu'il y a 15 personnes chez toi, bon, ça commence à faire chéro.
0: Ouais.
1: Et là, peut-être qu'il y a moyen de participer d'une manière ou d'une autre, tu vois. Mais alors, c'est plus. C'est auberge espagnole, il y en a un qui amène la
0: poireau,
1: il y en a un qui amène les olives, il y en a un qui. Enfin, tu vois, alors c'est plus dans ce sens-là. Mais vraiment, commencer à payer, faire des QR codes, machin, toute la soirée. C'est pas mon truc. Après, si c'est le vôtre, expliquez pourquoi, tout simplement sur le WhatsApp.
0: Allez-y, 0471 200 300. Est-ce que vous êtes pour ou contre demander aux invités de participer aux courses lorsque vous les invitez chez vous pour une soirée?
1: Ouais, vous nous racontez ça sur le WhatsApp. Je suis sûre qu'il y aura du pour, du contre. On réagit ensemble dans un instant.

0: Il y a du débat ce matin sur Typique, débat auquel vous participez sur le WhatsApp de la radio 0471 200 300.
1: On vous pose la question de savoir si vous êtes pour ou contre demander aux invités de participer aux courses pour une soirée à la maison.
0: Ça réagit pas mal, il y a du pour, il y a du contre. On va revenir sur ces réactions dans un instant sur Typique. On va écouter Marguerite aussi ce matin.
1: Ça t'adore. Mario est fan de Marguerite.
0: J'aime bien ce morceau,
1: ouais. Ouais.
0: On l'écoutera dans un instant et puis le souvenir de Muse, il arrive dans une poignée de secondes. Restez bien là.
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9: Salut, c'est Marguerite.

0: 51 minutes. Si vous venez de vous brancher sur Tipeee, vous arrivez en plein débat. Est-ce que, quand vous invitez des personnes à la maison, vous êtes pour ou contre demander aux invités de participer aux courses?
1: Le pour ou contre?
2: Vous avez réagi sur le WhatsApp de Tipeee 0471 200 300. Simon, par exemple, il nous dit contre avec 10 points d'exclamation. Ou alors, une bouteille pour l'apéro.
0: On a un message de Cindy qui nous dit: moi, j'ai un avis sur la question. Je suis contre le fait de payer, mais je suis pour que tout le monde ramène quelque chose.
2: Ah, ok, c'est vrai, ça se fait.
0: C'est une manière de participer finalement, mais juste, c'est pas monétaire.
2: Il y a Vince qui nous dit: ça dépend de la configuration de la soirée. Si c'est auberge espagnole, je fais à manger et je ne demande rien.
0: Alors, on a un message de David qui dit: personnellement, je ne comprends pas du tout ce concept d'inviter des gens à la maison pour les faire payer. Si c'est pour le faire, bah alors autant faire un resto et on divise la totalité de notre part par le nombre de personnes.
2: C'est vrai que c'est bizarre, hein. Nous, on n'était pas forcément pour du tout. Marie qui dit: quand j'invite à la maison, je prends en charge tout. Si un invité veut participer, je lui propose d'apporter le dessert, par exemple.
0: C'est vrai que je suis aussi un peu plus de cette team-là.
2: Oui, c'est vrai que tu peux participer, mais pas faire payer.
0: Ouais. Et puis, on a un message de Yves qui dit: par exemple, pour le 15 août, on est trois couples, du coup, on a été faire les courses. Et puis après, on a fait le compte complet et on a tout divisé en trois. C'est vrai que dans ce cas-là, alors, toi, tu vas faire les courses ensemble et puis tu divises peut-être.
2: Ça se fait pas mal aussi. Et oui.
0: Et je me demande s'il y a un lien entre le fait de diviser les additions au restaurant et de diviser la note quand t'invites à la maison, tu vois. Est-ce que, du coup, les personnes qui font aussi plus des divisions d'additions au resto vont aussi plutôt faire payer les courses parce qu'on reste dans la même ouais. logique et dans la même logique à nouveau, les personnes qui font une fois c'est toi, une fois c'est moi au resto ne font pas payer à la maison et font aussi une fois c'est toi, une fois c'est moi à la maison.
2: Tu veux qu'on lance le débat pour demain?
0: Peut-être, on verra.
2: On garde, d'accord.
0: Non, en tout cas, c'est vrai que je me demande s'il y a un lien entre les deux, tu vois.
2: C'est vrai.
0: Parce que pour le coup, nous, c'est ça. Tous les deux, on est d'accord sur le fait que quand on va au resto, c'est une fois l'un, une fois l'autre. Et à la maison, on fait pas payer les courses.
2: Non, clairement.
0: Du coup, je me demande s'il y a un lien.
2: On verra, peut-être. Dites-nous 0471 200 300 si vous projetez ça aussi au resto, si vous reconnaissez là-dedans. Et puis, on va terminer par le message d'Anthony. Je le trouve très bien. Quand on invite avec le cœur, pas de portefeuille.
0: Oh, c'est vrai que c'est joliment dit.
2: 0471 200 300. WhatsApp qui est ouvert, évidemment, si vous voulez continuer à réagir. Voici Slater sur Tipeee.

0: Merci d'avoir choisi Typique pour démarrer la journée. On va démarrer d'ailleurs une nouvelle heure dans une poignée de secondes. Restez là.
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4: Et pour démarrer cette nouvelle heure, on va retrouver une révélation belge que vous avez découvert ici sur Typique. C'est Camille MB.
0: Il y aura Banners aussi.
4: J'adore cette chanson.
0: Elle est très très bien. On sera pas mal pour démarrer cette nouvelle heure. Bonjour tout le monde. Vous êtes sur Typique, ce matin on est le 18 août, mardi aujourd'hui. Salut Vanessa.
4: Salut Mario, bonjour tout le monde. Bienvenue, c'est le réveil de Typique.
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4: RTBF Typique, il est 7h. Mais avant de faire le plein de good music, dans l'info, il se passe quoi, Mario ?
0: Le soulagement pour les habitants de Zurbrotaouem évacués samedi à cause du feu dans les Hauts-de-Fagne. Ils ont pu rentrer chez eux vers 21h. Les habitants de Butchenbach, eux, ne peuvent pas encore regagner leur domicile. Et sur le terrain, le feu ne progresse plus que très lentement, mais il n'est pas encore maîtrisé. Cette nuit encore, c'était un balai incessant de camions-citernes dans les Hauts-de-Fagne, pompiers, véhicules de l'armée ou encore tracteurs des agriculteurs. 300 hectares sont partis en fumée. Le décompte touche presque à sa fin. Lundi, c'est la rentrée pour les jeunes francophones. Ce jour-là, ils recevront leurs nouveaux cahiers, crayons et marqueurs fournis par l'école. C'est la gratuité scolaire. Elle s'entend cette année aux 4e et 5e primaire. Elle s'étend donc à ces années-là, pardon. Mais avec un budget qui était raboté, quasi divisé par 3, 29 euros par enfant. Et pour la Ligue des familles, c'est insuffisant. La crainte est de voir d'autres budgets rabotés pour les enfants dans les écoles avec des frais supplémentaires pour les parents. En mode sport, défaite 1-0 pour nos Red Lions face à l'Allemagne hier soir à Wavre pour la Coupe du Monde de hockey sur gazon. Les hockeyeurs belges peuvent encore se qualifier pour la suite avec leur troisième match face à la Malaisie. Aujourd'hui, c'est l'équipe féminine qui monte sur le terrain pour son deuxième match. Les Red Panthers jouent face à l'Espagne ce soir. 7h02, à quoi doit-on s'attendre pour la météo de ce mardi ?
4: Un ciel plutôt gris avec de la pluie sur toutes les régions au fil des heures. On attend quand même pas mal de pluie, entre 5 et 10 litres d'eau par mètre carré. Et puis cet après-midi, on va retrouver un temps un peu plus sec, mais on n'est pas à l'abri d'une petite averse par-ci par-là par moment. Côté température, ça reste un peu plus frais, un peu comme hier finalement. On attend 22 degrés à la mer, 23 degrés sur le centre du pays, de 19 à 23 degrés ailleurs. Ça va, on n'est pas trop mal, mais c'est vrai qu'en matinée, peut-être qu'on peut prendre une petite veste imperméable, un petit parapluie, quelque chose pour se protéger de la pluie en tout cas.
0: Ce sera l'occasion de les dépoussiérer.
4: Oui, c'est clair.
0: Sortir des placards. Bon, qui veut du cadeau ?
4: Ah ben moi, je peux jouer ?
0: Non, pas toi.
4: Oh.
0: Mais tout le monde, mais pas toi.
4: Ok,
0: nous,
4: bon
0: on
4: bah.
0: Peut pas.
4: Alors on va vous expliquer comment repartir avec du cadeau dans les prochaines minutes.
0: Restez bien là, vous êtes sur Typique. Voici Camille Mbé. Belle matinée avec nous.

0: Est-ce qu'il y en a parmi vous qui projettent peut-être de se faire un barbecue dans les prochains jours?
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1: 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Allez-y, vous envoyez JEU au 6005 et en attendant, voici Banners en playlist.

0: va écouter Big Flo Oli dans un instant. On va écouter Kato aussi en playlist sur Typique.
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0: Bonjour, 7h10, mardi matin, on espère que vous allez bien, que vous êtes en forme. Vous préparez peut-être la rentrée aussi. On sait que vous êtes de plus en plus à rentrer de vacances, à démarrer peut-être prochainement la rentrée au boulot. Vanessa, c'est son cas. J'ai surpris quelques petites commandes là. Tiens, quand est-ce que ça va arriver? Est-ce que
3: j'ai commandé? Tu sais, moi, rentrée, ça rime toujours avec entre guillemets bonne résolution, si on peut appeler ça comme ça, du style. Je me suis dit qu'ici, à la rentrée, tu vois, je vais essayer de boire un peu plus de matcha. Et donc, j'ai acheté mon petit mug, j'ai acheté mon matcha, je l'ai commandé, tu vois. Et je me suis dit, bah, comme ça, je vais moins payer de café à l'extérieur. Ça fait de 1 des économies.
0: C'est vrai.
3: En plus, c'est bon, j'adore. Donc voilà, je serai contente. Et je me suis aussi acheté quelques petits t-shirts. J'ai hâte qu'ils arrivent.
0: D'accord.
3: Tu vois, c'est un petit cadeau de moi à moi pour ma rentrée. Les autres années, c'était un petit sac à main, des petites paires de chaussures, des trucs comme ça. Je sais pas pourquoi. Mais tu vois, c'est un peu comme quand t'es enfant. C'est la rentrée des classes. Bah, parfois, il y a, je sais pas, le nouveau cartable, une nouvelle paire de baskets ou quoi, bah, des trucs que t'as besoin pour l'école. Et ben, j'ai un peu gardé ça en grandissant. Est-ce que c'est votre cas, vous aussi? Toi, tu t'achètes des trucs comme ça pour la rentrée?
0: Moi, en général, j'aime bien m'acheter un nouveau sac.
3: Ah, bah, tu vois.
0: Un nouveau sac à dos, ce genre de choses pour mettre mes affaires, ouais. Ça fait partie des trucs peut-être qu'on a gardé étant plus jeune, quand on allait à l'école parce qu'on avait, comme tu dis, des nouvelles fournitures scolaires.
3: Ouais.
0: Peut-être que vous aussi, l'autre côté là, qui nous écoutez pour le moment, vous vous dites que quand vous rentrez, quand vous revenez de vacances, vous reprenez le boulot, ce genre de choses, eh bien, il y a ces petits cadeaux qu'on se fait à soi-même et qui nous font plaisir. Si c'est le cas, quoi?
3: Ouais, dites-nous sur le WhatsApp si c'est votre cas ou pas, 0471 200 300. On est un peu curieux, mais je suis sûre qu'on n'est pas les seuls à faire ça. Je suis sûre qu'on est hyper nombreux. Vous nous racontez ça sur le WhatsApp. Qu'est-ce que vous vous êtes acheté d'ailleurs, si vous avez déjà acheté un petit truc cette année pour la rentrée? 0471 200 300. C'est totalement gratuit, on lit tous vos messages.
0: On va jouer aussi dans un instant, restez bien là. Vous êtes sur Typique ce matin.
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0: Picasso.
1: 7h18, on écoutera Youjel dans un instant. Il y aura Nelly aussi pour le souvenir.
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1: Vous relevez du défi tous les matins sur Typique. Ce sera autour de Magali aujourd'hui. Bonjour Magali.
3: Salut Magali.
4: Bonjour.
3: Magali, t'as repris le boulot hier, mais c'est pas parce que le boulot reprend que les apéros c'est terminé, les repas entre potes, en famille, etc. Et du coup, tu vas tenter ta chance pour repartir avec un pack 20 ans ce matin.
4: Ok.
1: Magali, on croise les doigts pour toi, on va tourner la roue déjà. C'est cette roue qui va nous dire à quel jeu exactement on va jouer avec toi dans un instant.
3: Alors ce sera un jeu musical.
5: Tu connais la chanson ?
1: Eh bien on l'espère Magali, tu vas entendre 4 extraits musicaux, tu dois en reconnaître 2. D'accord ?
4: Okay. D'accord.
1: Pour nous donner une réponse, tu nous donnes soit les noms des artistes ou bien les titres que tu reconnais, ok?
4: Ok, ça va.
3: Donc l'un ou l'autre, quand tu penses avoir une bonne réponse, tu nous dis. Et puis si vous voulez jouer gratuitement avec nous, ça se passe sur le WhatsApp 0471 200 300.
1: Magali, tu es prête?
4: Oui, je suis prête, on y va.
1: C'est parti.

0: Magali, j'ai entendu plusieurs bonnes choses.
1: Oui, je crois aussi.
2: Alors, dis-nous.
1: Je pense avoir entendu Angèle.
2: Ouais.
0: Ouais.
1: Et Happy aussi.
2: Mm-hmm. Angèle. Il fallait deux bonnes réponses. Magali,
0: bravo Magali.
2: Merci. Félicitations. Il y avait sur cet extrait FL65, c'était Blue, Angèle avec Balance ton quoi, Pharrell Williams, Happy, tu l'avais aussi, et puis Santa avec Dis-moi. Félicitations, tu repars avec ton pack 20 ans.
1: Super, c'est gentil, merci.
0: Passe une belle journée Magali, merci d'avoir
1: merci
0: joué avec nous.
1: Merci à vous aussi, à bonne
0: bientôt.
1: Journée, merci. À bientôt,
0: au revoir. On remet ça tout à l'heure, bien évidemment, puisque vous le savez, tous les jours, il y a aussi sur Tipeee plus de 2000 euros à gagner.
2: Imaginez, on peut repartir ce matin avec plus de 2000 euros de cadeaux. On parlait il y a un instant de se faire des petits cadeaux, comme ça pour la rentrée, 2000 euros de cadeaux.
0: Alors on est bien.
2: C'est pas rien, vous allez être bien, ce sera peut-être pour vous. Vous jouez avec nous, évidemment. Dans un instant, on va vous expliquer comment faire.
0: Il y a moyen de se faire plaisir pour la rentrée, il y a de se faire plaisir pour Noël aussi. On est bien pour toute l'année là.
2: En attendant, on va retrouver Ujjal, Moving to the Sun, et là tout de suite c'est Nelly sur Tipeee.

0: 7h27, bon début de journée, merci de nous avoir choisis ce matin.
1: Bonjour,
0: on espère que vous allez bien, que vous êtes bien levé ce matin, peut-être en direction le boulot pour certains d'entre vous, d'autres sont au petit-déj. À la cool, peut-être en vacances.
1: Il y en a qui sont encore en congé, il y en a par contre qui ont repris le boulot, il y en a qui vont reprendre la semaine prochaine. Et c'est vrai qu'on vous posait la question de savoir est-ce que pour vous aussi, quand c'est la reprise du boulot, vous vous faites des petits plaisirs comme ça. Pour Marco sur le WhatsApp 0471 200 300, c'est le cas. Il s'est fait un petit tatouage de rentrée, Marco.
0: Oh, c'est bien ça, c'est original.
1: Oui, c'est sympa. Parce qu'on vous disait que moi je me suis acheté des t-shirts, trois petits t-shirts comme ça, sympa, voilà, pour la rentrée. Mario, à chaque rentrée, il s'achète un petit sac à dos.
0: Exactement.
1: Et vous aussi, on a un message de Patchouli aussi qui dit que moi, comme une enfant, je m'achète toute la panoplie, de la parfaite petite élève.
0: Mais c'est très bien. Est-ce qu'il y en a d'autres qui s'achètent autre chose, qui se font d'autres petits cadeaux comme ça pour la reprise du travail après les vacances? 0471 200 300, c'est sur le WhatsApp de Tipeee que vous nous écrivez tout ça.
1: Ouais, ça peut être un nouveau bic, un nouvel agenda, ça peut être plein de choses. Vous nous racontez ça sur le WhatsApp, c'est gratuit. Nous, on s'occupe de la musique avec Sabrina Carpenter dans la suite.
0: Please, ça va me faire plaisir d'écouter ce morceau, on espère que vous aussi. Ça faisait un moment qu'on l'avait plus entendu.
1: Mais Sabrina Carpenter, ça fait toujours plaisir.
0: Comment ça nous manquait, hein?
1: Ah oui, tu voudrais qu'elle fasse un nouveau truc, mais elle a sorti une chanson avec Madonna il n'y a pas si longtemps.
0: Oui, mais là, ce morceau-là, tu vois, elle est expresso et tout ça, ça me manque un peu, tu vois. La nostalgie de l'été dernier.
1: Mario, ce fan de Sabrina Carpenter.
0: Bon. Il y a le sondage qui va arriver aussi dans un instant, restez bien là, puisqu'on va parler de choses qu'il ne faut pas manger en couple.
1: Et ben ça va sûrement, vous allez sûrement vous sentir concerné. Avant ça, on fait quand même un petit tour côté des routes.
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0: 7h30 sur Tipeee, comment ça roule ce matin sur les routes?
1: Pour l'instant, ça va encore. On rappelle que sur le 40, Liège, Aix-la-Chapelle, il y a des travaux à hauteur de vos thèmes, donc ça pourrait créer des ralentissements. Pour l'instant, il n'y a rien qui est signalé de notre côté, mais voilà, soyez prévoyants. Il y a un incident en ce qui concerne la SNCB, il y a des retards entre Otigny et Jean Blou, et puis en ce qui concerne le TEC, il y a une course cycliste. C'est les lignes de bus 3 et 6 qui seront perturbées aujourd'hui entre 10h30 et 17h30. En ce qui concerne la ligne 3, il y a des voyages supprimés entre les arrêts Ménin SNCB et Comines SNCB. L'arrêt Ménin d'ailleurs sert de terminus entre 10h30 et 17h30. Et puis la ligne 6, elle est complètement supprimée entre 10h30 et 17h30. Pour le reste, ça roule. Prudence, patience, bonne route à notre écoute. Et puis la route, elle sera meilleure avec Sabrina Carpenter. Et dans la suite, je vois arriver Robin et Zara Larsson sur Tipeee.

0: Bon mardi, merci d'avoir choisi Typique ce matin pour bien démarrer la journée. Il y aura Shakira, Burna Boy, Die Die, c'est ce qu'on va écouter dans un instant. Coldplay aussi.
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0: Et si on se faisait un petit sondage avant ça?
2: C'est vous qui participez sur le WhatsApp de Typique, 0471 200 300.
0: 29% des gens disent que c'est surtout pas le plat à manger lorsqu'on est en couple. Mais quel est ce plat qu'il faut éviter?
2: Si vous avez une idée, ça se passe sur le WhatsApp. Je rappelle le numéro 0471 200 300. Moi, je dirais les grosses crevettes avec la sauce cocktail. Tu vois, t'as peur de t'en mettre partout. C'est pas toujours évident.
0: C'est pas ça.
2: Si c'est pas les grosses crevettes, les fruits de mer, on reste là-dedans, non? Je sais pas, où t'as peur d'enlever de la carapace et que ça vole dans tous les sens.
0: C'est pas les fruits de mer non plus. Mais quand tu dis on a peur de s'en mettre partout, c'est un aliment, un plat, d'office on va s'en mettre partout.
2: Bah, d'office ça doit être ça, si t'as peur de le manger en couple. C'est, ou alors compliqué. C'est parce que t'as peur qu'on te vole tout tellement c'est bon, mais...
0: Non, mais c'est très bon.
2: C'est vrai?
0: C'est très bon, mais c'est très compliqué à manger.
2: Moi j'irais les fruits secs et du coup t'en as partout dans les dents.
0: Non, on n'est pas là-dessus non plus. 29% des gens disent que c'est pas le plat à manger en couple.
2: Je l'ai.
0: Ouais.
2: En fait c'est un classique, c'est les burgers.
0: Non, c'est pas les burgers.
2: Ah ouais?
0: C'est vrai que les burgers ça peut être compliqué.
2: Ah non, mais
0: plus
2: t'en as pas.
0: Haut et plus t'es en galère.
2: En vrai, les burgers au resto, moi c'est team couvert parce que t'en mets partout.
0: Ah oui.
2: Et alors au premier date ou quoi, ou même deuxième, troisième, couvert.
0: C'est ça.
2: Vraiment petit conseil, les burgers quand vous êtes à des dates, vous les mangez avec vos couverts les gars. Parce
0: voilà. Vanessa elle a sa moustache de ketchup quand elle mange un burger.
2: C'est terrible.
0: Ouais. Non,
2: on
0: mais
2: est pas là-dessus.
0: On est pas là-dessus non plus.
2: Qu'est-ce
0: 29%,
2: que
0: donc c'est pas non plus le plat forcément qu'on mange tous les jours.
2: Un truc avec de la crème pâtissière à l'intérieur.
0: Ça vient pas de chez nous, je vous aide un peu.
2: Ça vient pas de
0: Allez-y
2: chez nous.
0: Sur le WhatsApp si vous avez une idée. 0471 200 300. 29% des gens disent que ce plat n'est pas à manger en couple.
2: Bon, comme ça, je sais pas. Mais dites-nous si vous avez une idée. Ça se passe sur le WhatsApp de Typique. C'est gratuit à 0471 200 300. Allez-y, c'est totalement gratuit. J'ai eu un bug. J'ai cru que je vous donnais mon numéro de téléphone.
0: Non, celui-là, ça va. Celui-là, ça va. On peut l'utiliser.
2: 0471 200 300, c'est gratuit.
0: Voici Coldplay sur Typique.

0: On pourra écouter Damiano David dans un instant.
1: On va l'écouter carrément dans un instant.
0: Très chouette. One Republic aussi avec Runway dans la suite.
1: Et puis, il y a ce sondage aussi, toutes vos réponses qui arrivent sur le WhatsApp 0471 200 300. Ce matin, Mario, tu nous racontes que
0: 29% des gens disent que ce n'est pas le plat à manger en couple. Mais quel est ce plat?
1: Et c'est vous qui réagissez, c'est gratuit. Ça se passe sur le WhatsApp, le numéro c'est le 0471 200 300. Allez-y, on revient sur vos réactions dans un instant.
0: On écoutera Calomnie aussi dans les prochaines minutes. Vous êtes sur Typique, restez bien là. Bon début de journée.
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1: Vous avez réagi sur le WhatsApp de Tipeee 0471 200 300.
2: On a plein de messages, notamment Olivier qui dit: je pense qu'il ne faut pas manger de pâte à l'ail ou de bouillabaisse.
1: Non, ce n'est pas ça.
2: Alors des scampi à l'ail, c'est David ça.
1: On n'est pas là-dessus non plus.
2: Bastien qui nous parle qu'on ne peut pas manger d'escargot déjà seul. Je trouve que c'est pas glamour.
1: Non, là je vois qu'on fait une fixette sur l'ail. Je pense que dans le plat, l'aliment en tout cas, il y a pas d'ail.
2: Bon, en tout cas, c'est pas l'aliment principal. Quoi.
1: Ouais, voilà.
2: On a un message de Céline qui nous dit moules frites jambonneau.
1: On n'est pas sur le jambonneau ni sur les moules frites non.
2: Laurent, le cassoulet.
1: Non.
2: Ça y est, un durum.
1: C'est pas le durum, mais on est un peu dans l'univers.
2: Des sparrips, Valérie.
1: Non.
2: Choucroute, David.
1: C'est pas la choucroute.
2: Le burrito, Mathilou.
1: Ah.
2: C'est quoi? Ah, c'est proche
1: ça
2: du burrito.
1: Ça se rapproche.
2: Mais le burrito, c'est vrai que t'en mets partout. C'est énorme. C'est même pas comme un durum où le durum, t'arrives, tu vois, à mordre dedans. Ok. Genre le burrito, tu mords, ça s'effrite de partout.
1: Je vais vous aider quand même. Le burrito, il est fermé.
2: Ouais.
1: Il n'y a pas de...
2: Oh, les tacos?
1: Presque.
2: Les faritas?
1: Les faritas.
2: Mais non.
1: Exactement.
2: Ah ouais.
1: 29% des gens disent que c'est le plat à ne pas manger en couple. Mais c'est vrai que qui sait manger ce truc-là proprement?
2: Oui. Et alors, t'essayes de fermer d'un côté pour que ça ne coule pas, mais en
1: voilà.
2: Fait, tu le fermes et ça se ferme toujours mal et ça coule le long des bras, c'est horrible. Mais j'adore manger des faritas. Oh, c'est trop bon.
1: C'est très bon.
2: La nourriture mexicaine, c'est un des trucs que je
1: préfère.
2: C'est
1: très bon, mais mieux vaut le manger seul.
2: Hein. Ouf,
1: parce
2: après.
1: Que tu manges ça en premier date, je suis pas
2: mais
1: sûr.
2: Mais honnêtement, tu vois les burgers dont on parlait tantôt, je trouve ça mille fois pire que des faritas. Parce que les faritas, à la limite, tu les mets dans ton assiette. Mais en fait, le burger aussi, je raconte n'importe quoi. J'allais dire, tu les mets dans ton assiette, tu les manges avec les couverts, mais le burger aussi.
1: Le burger, tu peux le couper, tu peux le manger facilement. Mange un faritas à la fourchette.
2: Mais si, justement.
1: C'est compliqué.
2: Bah ouais.
1: Dedans, c'est tout mou, quoi. Enfin, c'est, tu vois.
2: Mais tu l'as plié en deux, quoi.
1: Ouais.
2: Ça fait des quesadillas en soi.
1: Ouais,
2: tu vois.
1: Bon, si vous avez un secret pour manger les faritas proprement.
2: Oh, j'ai faim. C'est pas vrai. Pourquoi est-ce qu'on parle de ça?
1: Bon, j'aurais dû vous dire si quelqu'un veut nous amener des faritas pour Vanessa. Non, mais ouais, vraiment, s'il y a quelqu'un qui est expert dans le fait de manger des faritas proprement, ou si vous avez des anecdotes à partager par rapport à tout ça, vous y allez sur le WhatsApp de Tipeee.
2: 0471 200 300. C'est quoi, à 10h, on n'irait pas manger des faritas?
1: 10h.
2: Il y a un bon resto mexicain pas
1: allez.
2: Très loin. Oh,
1: allez.
2: J'ai faim.
1: Tu m'as eu et il n'a pas fallu grand-chose.
2: Ok,
1: on fait ça. Promis.
2: On fait ça, mais en attendant, on va retrouver du souvenir sur les Backstreet Boys en playlist.

0: Damiano David, au petit-déj et d'office, la journée est bien partie.
1: Moi, là, ça m'a mis de bonne humeur, c'est bon.
0: On espère que vous aussi. On a d'autres choses qui vont arriver aussi. Ray, par exemple. Ce sera pour démarrer cette nouvelle heure sur Typique.
1: Ça va chanter de votre côté, du nôtre aussi. Et puis, on va retrouver Temport City. Ça, c'est Sell for Rare. Et on écoutera ça dans un instant sur Typique.
0: Bonjour tout le monde, on espère que vous allez bien ce matin, que vous êtes en forme. Très bon mardi, salut Vanessa.
1: Salut Mario, bonjour tout le monde, bienvenue, c'est le réveil de Typique. 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STBF Typique, il est 8h. Avant tout ça, à 8h on s'informe et c'est avec toi Mario.
0: Le soulagement pour les habitants de Zorbrot à Wem, évacués samedi à cause du feu dans les Hauts-de-Fagne. Ils ont pu rentrer chez eux vers 21h. Les habitants de Butchenbach ne peuvent, eux, pas encore regagner leur domicile. Et sur le terrain, le feu ne progresse plus que très lentement, mais il n'est pas encore maîtrisé. Cette nuit encore, c'était un balai incessant de camions-citernes dans les Hauts-de-Fagne, pompiers, véhicules de l'armée ou encore tracteurs des agriculteurs. 300 hectares sont partis en fumée. Le décompte touche presque à la fin. Lundi, c'est la rentrée pour les jeunes francophones. Ce jour-là, ils recevront leur nouveau cahier, crayon, marqueur également, fourni par l'école. C'est la gratuité scolaire. Elle s'étend cette année aux 4e et 5e primaire, mais avec un budget qui a été raboté, quasi divisé par 3, 29 euros par enfant. Et pour la Ligue des Familles, c'est insuffisant. La crainte est de voir d'autres budgets rabotés pour les enfants dans les écoles avec des frais supplémentaires pour les parents. Un mot de sport, défaite 1-0 pour nos Red Lions face à l'Allemagne hier soir à Wavre en Coupe du Monde de hockey sur gazon. Les hockeyeurs belges peuvent encore se qualifier pour la suite avec leur troisième match. Ce sera face à la Malaisie. Aujourd'hui, c'est l'équipe féminine qui monte sur le terrain pour son deuxième match. Les Red Panthers jouent face à l'Espagne. Ce sera ce soir. Typique. 8h02, la météo de ce mardi, ça donnera quoi?
1: Bon, avant de sortir de chez vous, prenez une petite veste imperméable peut-être, de la pluie en matinée, cet après-midi un temps un peu plus sec, mais c'est vrai qu'on peut garder une petite averse à gauche à droite, et puis le ciel sera bien couvert avec des températures fidèles à celles qu'on a eues hier. 22 degrés sur la côte, 23 à Bruxelles. Sur le sud du pays, ça se rafraîchit un petit peu, on attend de 19 à 23 degrés.
0: Qui a envie dans un instant d'essayer d'ouvrir le coffre?
1: Ce sera peut-être pour vous.
0: Il est rempli de cadeaux ce coffre, il y a plus de 2000 euros, on va jouer dans un instant au jeu du code secret.
1: On va vous expliquer comment faire. On vous dit déjà, c'est très très simple. Vous devez nous donner 4 chiffres, une combinaison, celle du cadenas.

0: On va écouter Temper City dans un instant sur Tipeee.
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2: Et c'est la dernière semaine pour pouvoir tenter de repartir avec tous ces cadeaux. 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

0: millions d'euros en faisant des travaux chez vous, faites quoi?
1: Toi, tu ferais quoi, tiens?
0: Ben, moi, je crois que je ferais plaisir aux gens que j'aime. Je ferais quelques dons pour des œuvres aussi, ce genre de choses. Ouais. Et toi?
1: Moi, je pense qu'à mon avis, je m'achèterais un bel appart. Tu vois, un beau truc, un beau duplex, ça, j'aime bien. J'achèterais une maison pour mes parents, une pour ma sœur. Je sais pas, qu'est-ce que je ferais? Je donnerais un peu d'argent aussi dans des associations, orphelinats, etc. Et puis voilà, ouais, ça me paraît pas mal.
0: Après, on peut rêver.
2: Tout le monde en parle.
3: Tout le monde en parle, arrête.
1: Tout le monde en parle, et toi?
4: Tout le monde en parle dans la région, Macamana. Tout le monde
1: en parle. On peut rêver, mais imagine.
0: 9 millions d'euros comme ça, en faisant des travaux, vous allez me dire, mais c'est complètement impossible. Eh bien si, c'est l'histoire complètement folle qui est arrivée à des ouvriers qui sont tombés justement sur un véritable trésor caché dans le mur d'une cave.
1: Ouais, c'est fou, hein, des milliers de pièces d'or, des pépites, des lingots aussi, pour une valeur totale estimée à environ 9 millions d'euros. C'est absolument dingue.
0: Alors, on s'y attend jamais, on se dit pas tiens on va démarrer des travaux, on va tomber sur un trésor, même pour les ouvriers qui sont sur place, qui étaient à ce moment-là sur place, il y en a un d'ailleurs qui a raconté avoir d'abord cru qu'il s'agissait de simples pièces d'un euro, après il a compris que c'était des lingots d'or, et donc il faut encore vérifier évidemment que cet or n'ait pas été volé, que ça ne vient pas d'une activité criminelle, mais on est d'accord, ça reste quand même absolument dingue.
1: Mais quelle découverte, quoi. Or qui depuis a été récupéré, inventorié, placé dans un lieu sécurisé, le temps de déterminer quand même son origine. Alors ce qu'on sait déjà, c'est que cet or était caché dans un ancien bâtiment lié à une brasserie historique. C'est sous une villa construite à la fin du 19e siècle. Ouais. Et son propriétaire s'appellerait Théophilus Vanache.
0: Oh bah tiens.
1: Voilà.
0: Oh bah tiens. Bah voilà, ben... on vous le souhaite, hein, de trouver ça dans les vieux murs des maisons que vous rénovez, peut-être.
1: Ouais, en tout cas, les ouvriers, pour l'instant, ils ne sont pas devenus millionnaires. Ceux qui ont découvert ça ne sont pas encore millionnaires. Mais il y a des règles, quand même, en Belgique. Donc voilà, à voir un peu ce qui va se passer avec tout cet argent, ce lingot et tout. Mais
0: Si tu trouves ça comme ça dans les murs d'une maison, tu fais peut-être pas ce que tu veux avec.
1: Non, c'est ça, il y a des règles. Il y a des règles.
0: Ce serait trop beau, n'est-ce pas?
1: Bah écoute, c'est comme ça, c'est comme ça.
0: Bon, Elena, dans un instant, remixé par Dim Aves, qu'on l'a reçu d'ailleurs ici il y a quelques jours. Vous pouvez retrouver l'interview sur RTBF Ovio.
1: Yes, à tout moment d'ailleurs, Dim Aves qui est un DJ belge, vous pouvez aller regarder ça. On l'a reçu la semaine passée.
0: On va écouter Doja Cat aussi, et puis surtout restez bien là, puisque dans un instant, on tentera d'ouvrir avec vous le coffre.
1: Ouais, ce sera peut-être pour vous. Plus de 2000 euros de cadeaux, imaginez un petit peu. Voilà, on parlait de 9 millions, c'est pas 9 millions.
0: On n'est pas loin.
1: On n'est pas sur des lingots d'or. Mais 2000 euros de cadeaux quand même, vous pouvez tenter votre chance.
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0: début de journée, 8h21, sort typique avec Kendrick Lamar dans un instant, Taylor Swift aussi.
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0: C'est là-dessus qu'on s'arrache les cheveux tous les jours, hein, le jeu du code secret auquel on joue avec vous, évidemment pour vous offrir plus de 2000 euros de cadeaux qui seront peut-être pour Marie ce matin. Salut Marie.
2: Salut Marie.
3: Bonjour.
2: Marie, on rappelle que tu vas tenter d'ouvrir le coffre, coffre dans lequel il se cache aujourd'hui un téléphone Samsung Flip 7, une nuitée pour deux personnes au château de Vigné, une radio DAB+, un appareil photo Polaroid Fujifilm Instax, un Wonderful Weekend pour deux personnes à l'hôtel Van der Valk de Nivelles Sud et un séjour insolite pour deux personnes et deux nuits d'ailleurs chez Tiny Cozy.
0: Exactement Marie, tout ça c'est peut-être pour toi ce matin.
3: Super.
0: À condition de trouver le code, évidemment, qui ouvrira le coffre. Coffre qui, hier, s'est ouvert, donc ça me fait penser qu'on doit générer un nouveau code.
2: On est en train de tourner.

0: les chiffres, on tourne.
1: D'accord.
2: Marie, nous avons le code ce matin. Est-ce que tu as une proposition à nous faire? Code à 4 oui. chiffres qui pourrait ouvrir ce coffre. Dis-nous.
1: Oui, le 1147.
2: Le 1147, il y a une raison?
1: Non, les dates de naissance de mes enfants.
0: Ah bah voilà, il y a quand même une raison derrière. On va vérifier si c'est le bon code ou pas.
2: Est-ce que ça s'ouvre? Non. C'est pas le code qu'on cherche ce matin, Marie, mais c'est pas grave.
0: Non, on va quand même tenter d'ouvrir ce coffre. Si tu finis par l'ouvrir, tu repartiras avec l'un des cadeaux qui se trouve à l'intérieur de celui-ci, Marie. Alors, on va te donner 30 secondes supplémentaires durant lesquelles je vais te dire si c'est plus ou si c'est moins. On va partir de 1147, donc 1147. Et puis, le but, c'est que tu finisses par trouver le bon code.
1: D'accord, ça
0: Marie, va. T'es pas hyper loin, mais t'es pas à côté non plus.
1: D'accord.
2: Marie, je lance le chrono, tu as 30 secondes à partir de maintenant.
0: 1147, d'accord. C'est plus.
1: 1300.
0: Plus.
1: 1500.
0: Plus.
1: 1700.
0: Plus.
1: 1800.
0: Plus.
1: 2000.
0: Plus.
1: 3000.
0: Plus.
1: 4000.
0: Moins.
1: 3500.
0: Plus.
1: 3600.
0: Plus.
1: 3700.
0: Plus.
1: 3800.
0: Plus.
1: 3900.
0: Plus.
1: 3950.
0: Moins.
1: 3940.
0: Aïe, aïe, aïe, c'est fini, les 30 secondes sont passées, Marie.
1: Ah,
0: écoute, c'est pas grave parce que tu repars pas les mains vides. Quand on vient jouer ici sur antenne, sur Tipeee, on repart toujours avec un cadeau. On t'envoie un pack Tipeee à la maison, ça marche?
1: Ça va, merci beaucoup.
0: Et n'hésite pas, attends, c'est ta chance.
2: Voilà, tu reviens quand tu veux jouer merci. Avec nous, Marie, ça marche?
1: Oui, merci, bonne journée.
2: Passe une belle journée. Bon, on espère qu'il tombera demain.
0: Ouais, on espère. Là,
2: on n'est pas loin.
0: On n'est pas loin, il y a une petite fourchette. Si vous avez bien écouté, que vous avez pris des notes, tentez votre chance dès demain. Comme on disait, ce serait très très cool quand même que ce coffre s'ouvre en entier une dernière fois avant la fin des vacances.
2: Et c'est vrai que c'est la dernière semaine. On est sur la dernière semaine, donc ce qui veut dire que vous devez être au taquet, évidemment, tous les jours. Sortez pique pour tenter de deviner ce code et puis peut-être repartir avec plus de 2000 euros de cadeaux. C'est tout ce qu'on vous souhaite. Hein.
0: Soyez à l'écoute demain dès 6h pour le réveil de Tipeee. Côté musique, on continue à se faire plaisir, on se dirige tout droit vers la battle, Kendrick Lamar aussi, et puis là tout de suite, voici Taylor Swift.

0: 8h30 sur Typique. Bon début de journée, bon mardi.
1: Bonjour.
0: Est-ce qu'il y en a parmi vous qui viennent d'émerger, qui viennent de se réveiller?
1: Oh, c'est possible.
0: Ceux qui sont en vacances, par exemple, qui profitent encore de congés, profitez-en seulement.
1: Oui, ou peut-être que vous bossez un petit peu plus tard aujourd'hui, peut-être du télétravail de votre côté. Profitez bien. Dans tous les cas, vous vous réveillez à l'écoute de Typique et c'est pas mal. Je vois arriver du souvenir, Christina Aguilera avec Lady Marmalade, et c'est pas tout.
0: Oui, il y a une nouveauté aussi. Est-ce que vous connaissiez Adela?
1: Adela, elle vient de rentrer en playlist il y a quelques jours. Elle arrive avec Ain't in LA.
0: Il y aura la battle aussi dans les prochaines minutes. Vous connaissez le principe, hein, battle année 90-2000. Vanessa vous propose un morceau, moi aussi. Et c'est vous qui nous départagez sur le WhatsApp de Typique.
1: Ce sera totalement gratuit. 0471-200-300, on vous donne déjà le numéro. Mais avant tout ça, on va faire un tour sur les routes.
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1: 8h32, comment ça se passe justement sur les routes, Mario?
0: On signale des ralentissements qui sont engendrés par des travaux sur le 40 Liège en direction Aix-la Chapelle, pardon, à hauteur de Votem. Vous perdez 10 minutes vers Bruxelles entre Barchon et Votem. 10 minutes de perdu aussi vers Aix-la Chapelle entre Loncin et Votem. On rappelle que la zone des Hauts-de-Fagnes où il y a des incendies, zone qui est interdite pour le moment au public, il y a d'ailleurs plusieurs axes et qui sont fermés. Donc n'empruntez pas ces. Et voilà, bien évidemment, prudence, bonne route. Ailleurs, tout va bien sur les routes ce matin.

0: Surtout restez là, puisque dans moins d'une demi-heure maintenant, c'est typique à l'ancienne. Le meilleur des années 90, le meilleur des années 2000 pour vous accompagner où que vous soyez. Dans la voiture, au boulot, à la maison.
1: Mais vous savez que pour aller à typique à l'ancienne, on a un petit rituel, c'est la battle.
0: Ce petit moment de bataille gentille juste avant de démarrer justement typique à l'ancienne. Ouais, gentil, bof bof. Hein, ça dépend un peu des morceaux. Ça dépend si on gagne ou pas.
1: Ouais, c'est ça. On va tous les deux vous proposer, Mario et moi, un morceau issu des années 90 et 2000. C'est vous qui nous départagez. Le numéro du WhatsApp, il est gratuit. 0471 200 300. Vous envoyez Vanessa ou Mario selon la chanson que vous voulez écouter.
0: Et toi, tu as choisi quoi?
1: Alors, rappelez-vous, dans les années 2000, il y avait les Pussycat Dolls. Mm-hmm. Les Pussycat Dolls, elles nous sortaient toujours des bangers. À chaque fois, c'était incroyable. Et il y avait une chanson parmi toutes, elle s'appelait J-Ho. Est-ce que vous vous rappelez?
0: Pas du tout.
1: Mais si! J-Ho!
0: Ah oui!
1: Il y avait la Corée et tout. Bon, la Corée, je me rappelle pas. Mm-hmm. Je sais que dans le clip, elle dansait et tout. Bon, elle dansait dans chaque clip en même temps.
0: C'est ça.
1: Si vous avez envie d'écouter les Pussycat Dolls avec ce morceau qu'on a un peu oublié mais qui fait plaisir de réécouter, vous envoyez Vanessa 0471 200 300. Moi vraiment, je pense que là, on est sur l'un des petits plaisirs coupables. Voilà, J-Ho des Pussycat Dolls, c'est la définition des petits plaisirs coupables qu'on n'entend plus et qu'on a envie de réécouter.
0: Ne vous donnez pas ce mal.
1: Oh mais si, je pense que tu vas être étonné par le nombre de votes.
0: Mais justement, attendez un peu de savoir ce que je vous propose. Moi ce matin, on partirait plutôt sur un morceau de Offspring.
1: C'est pas vrai!
0: Alors, il faut la voir en studio. Levez les yeux au ciel dès que mon morceau commence, non, c'est incroyable.
1: C'est fou cette histoire! Tu mets toujours des trucs qui gueulent!
0: Ben oui, alors, si j'aime bien les trucs qui gueulent, et vous aussi, là, il y a déjà des votes qui arrivent.
1: Non, mais c'est pas vrai, on va pas écouter ça! On l'a déjà écouté il y a deux jours, non?
0: Non. Si vous voulez écouter ce morceau de Offspring tout à l'heure, juste avant Typique à l'ancienne, juste avant 9h, vous envoyez Mario sur le WhatsApp de Typique 0471 200 300.
1: Vanessa, vous envoyez Vanessa. C'est joli, Vanessa, ça sonne bien. Vanessa. Allez, à l'écrit, c'est sympa aussi.
0: Bruno Mars, c'est très beau aussi, on l'écoute juste avant les Pink Panthers dans un instant.

0: Bon, si vous venez d'arriver, il y a une battle qui est en cours. Hein, battle qui oppose les Offspring au morceau que Vanessa a choisi, les Pussycat Dolls. Vanessa ?
1: Oui, j'ai proposé J-Ho, moi.
0: D'accord, voilà, je ne revenais plus sur le nom du titre.
1: Ah bah voilà, les Pussycat Dolls avec J-Ho, et toi tu proposes Offspring.
0: Exact.
1: C'est vous qui nous départagez sur le WhatsApp 0471-200-300. Vous envoyez Vanessa ou Vanessa, parce qu'il y a trop de Mario, là.
0: Oui, bien sûr. Ben, s'il y a trop de Mario, c'est peut-être qu'il y a une raison.
1: Et en plus, je vais tout vous dire. Ouais. Je lui ai dit, Mario, si tu gagnes aujourd'hui, demain, je râle, je ne viens pas. Et il m'a dit, oh super, je viens pas.
0: Oh voilà, on est d'accord, finalement, petit jour de congé comme ça. C'est offert, profitant.
1: Et je vous dis, à 6h35, il va m'envoyer un message. Mais t'es où là? C'est bon, la blague elle a assez duré. Hein.
0: On attendra 7h quand même. D'accord. Bon, 50 Cent, vous l'entendez, c'est le souvenir qu'on va écouter dans un instant. Et puis Teddy Bear, aussi artiste révélation belge typique, qui cartonne partout pour le moment. Voici Chaussures Roses.

0: Dans un instant, il y aura Typique à l'ancienne, le meilleur des années 90 et 2000 dans une même playlist pendant une heure pour qu'on se fasse plaisir, évidemment. Ça va arriver bien vite, parce qu'avant ça... Il n'y avait pas une petite battle en cours ce matin.
1: Je vous le dis, je suis déçue. Vraiment, ouais. Je suis déçue.
0: Mais pourquoi ?
1: Parce que tu vois, j'ai recherché. Je me suis creusé la tête, ouais. À me dire, il faut trouver un morceau comme ça, un truc qu'on a un peu oublié, un bon souvenir, tu vois, un truc qu'on se rappelle pas tout le temps, qu'on va pas écouter tous les deux jours. Vraiment un souvenir.
0: On a le top. Écoute, ouais. Offspring.
1: Mais non, mais en plus ça va gueuler là.
0: Mais non, mais tu vas voir, c'est bien. Ah, c'est bien. Bon, merci d'avoir choisi ce morceau.
1: Oui, de toute façon, c'est vous qui l'avez choisi. Donc...
0: Voilà.
1: Et franchement, c'est une victoire écrasante. Donc, j'ai rien à dire, je suis juste déçu. C'est pas grave.
0: On les écoute.
1: Est-ce que je serai là demain ?
0: C'est toi qui vois. Tu veux ? Tu veux reperdre ?
1: Les patrons seront pas contents si je suis pas là.

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2: Le meilleur des années 90 et 2000 jusqu'à 10h, restez là. 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
3: RTBF typique, il est 9h. Avant ça, à 9h, on s'informe et c'est avec toi, Mario.
2: Le soulagement pour les habitants de Zurbrot à Wem, évacués samedi à cause du feu dans les Hauts-de-Fagne. Ils ont pu rentrer chez eux vers 21h. Les habitants de Buchenbach ne peuvent, eux, pas encore regagner leur domicile, par contre. Et sur le terrain, le feu ne progresse plus que très lentement, mais il n'est pas encore maîtrisé. Cette nuit encore, c'était un balai incessant de camions-citernes dans les Hauts-de-Fagne, pompiers, véhicules de l'armée ou encore tracteurs des agriculteurs. 300 hectares sont partis en fumée. Le décompte touche presque à sa fin. Lundi, c'est la rentrée pour les jeunes francophones. Ce jour-là, ils recevront leurs nouveaux cahiers, crayons, marqueurs fournis par l'école. C'est la gratuité scolaire. Elle s'étend cette année aux 4e et 5e primaires également, mais avec un budget qui était raboté, quasiment divisé par 3, 29 euros par enfant. Et pour la Ligue des Familles, c'est insuffisant. La crainte est de voir d'autres budgets rabotés pour les enfants dans les écoles, avec des frais supplémentaires pour les parents. Un mot de sport, défaite 1-0 pour nos Red Lions face à l'Allemagne hier soir à Wavre, à la Coupe du Monde de hockey sur gazon. Les hockeyeurs belges peuvent encore se qualifier pour la suite avec leur troisième match face à la Malaisie. Et aujourd'hui, c'est l'équipe féminine qui monte sur le terrain pour son deuxième match. Les Red Panthers joueront ce soir face à l'Espagne. 9h01, la météo ce matin.
3: Prenez un petit parapluie si vous sortez de chez vous, une veste imperméable peut-être. Il pleut déjà en ce moment même. Cet après-midi, on va retrouver un temps plus calme et sec, mais on n'est pas à l'abri d'une averse ou l'autre à gauche, à droite. Un ciel bien couvert, très peu de soleil pour la journée. Et puis, côté température, on attend 22 degrés au maximum à la côte, 23 sur Bruxelles et de 19 à 23 degrés ailleurs.
2: Et malgré ces petites gouttes qui vont nous tomber dessus, vous savez quoi? On va quand même passer un très très bon mardi matin.
3: Mais oui, comme il pleut, chantons deux fois plus. 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

0: Et on est en plein cœur de ce typique à l'ancienne jusqu'à 10h, le meilleur des années 90 et 2000 qu'on partage ensemble, bien évidemment, comme tous les matins.
1: Oui, si vous voulez vous faire plaisir aussi, parce que nous on choisit les prochains morceaux de la playlist, mais vous aussi vous avez le droit de la modifier un petit peu. Vous nous envoyez toutes vos propositions sur le WhatsApp 0471 200 300.
0: On a choisi pour vous. Pas mal ça.
1: Ça c'est pas mal du tout, c'est Cascada avec Every Time We Touch.
0: Il y aura Michael Jackson aussi dans une poignée de secondes sur Typique.
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0: 9h13 sur les routes, comment ça se passe ce matin?
1: Alors il y a des ralentissements engendrés par des travaux sur le 40, Liège, Aix-la-Chapelle, c'est à hauteur de Vautem. Vers Bruxelles, entre Barchon et Vautem, vous perdez 15 minutes. Entre Longsaint et Vautem, vers Aix-la-Chapelle, vous perdez 20 minutes. Dans ce sens-là, sur le ring de Bruxelles, entre Grand Bigard et Woluwe-Saint-Etienne, vous perdez 20 minutes vers Waterloo. Et puis en ce qui concerne les axes qui mènent à Bruxelles, sur le 40, en venant de Gand, entre Alost et Grand Bigard, vous perdez 10 minutes, comptez 20 minutes supplémentaires. Toujours sur le 40, mais cette fois-ci en venant de Liège depuis Kortenberg, c'est à cause des travaux à Woluwe-Saint-Etienne. Pour le reste, rien de bien méchant. Prudence, patience, bonne route à notre écoute. On vous a dit qu'on se chargeait de la playlist, c'est plutôt pas mal là ce qui arrive.
0: Michael Jackson, le roi de la pop. On se fait plaisir avec lui. Vous êtes dans Typique à l'ancienne, bienvenue, belle matinée avec nous.

0: Ça, c'était le top hein, pour nous accompagner évidemment dans ce typique à l'ancienne. TTO, c'est ce qui va arriver. Puis on vous le disait, si vous avez un choix, si vous avez un morceau que vous voulez écouter ce matin, morceau années 90-2000, c'est maintenant qu'il faut le proposer. Hein.
1: Toutes les propositions arrivent sur le WhatsApp de Typique, on les regarde et puis on en choisit quelques-unes. Parmi toutes vos propositions, il y avait notamment 16 avec Jeune et Con 0471 200 300. C'est là-dessus que vous nous envoyez vos propositions. Et 16, c'était une proposition de Thomas.
0: Merci d'ailleurs Thomas pour cette proposition. Morceau qu'on aime beaucoup ici.
1: Mais ouais, ça va chanter là. Oh là là, moi je connais toutes les paroles par cœur du début à la fin.
0: Toi, j'ai hâte de voir ça.
1: Toi tu connais ou pas?
0: Il drage déjà Vanessa.
1: Mais c'est pas grave, ça
0: bah
1: peut
0: oui,
1: pas
0: je
1: être
0: connais.
1: Pire. Ça peut pas être pire.
0: D'accord. 16, Jeune et Con sort typique dans Typique à l'ancienne.
2: Encore

0: 9h29, vous êtes branchés sur Tipeee, vous êtes à l'écoute de Tipeee à l'ancienne. On se fait plaisir avec le meilleur des années 90 et 2000.
1: Avec le 113. Vous vous souvenez de ce morceau?
0: J'adore cette chanson. C'est ce qu'on va écouter dans la suite. Je vois arriver Robbie Williams aussi, c'est pas mal ça.
1: On sera bien, on sera bien. Et puis restez là, puisque dans un instant, on va vous expliquer comment repartir avec plus de 2000 euros de cadeaux.
0: C'est la dernière semaine pour repartir avec tout ça. On va vous dire comment jouer dans la suite.
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0: Ouais, ce sera peut-être pour vous, on l'espère en tout cas. Dans la suite, côté musique, on va retrouver Charco. Et là, tout de suite, du souvenir qui va faire plaisir, voici Katy Perry.

0: On avance vers 10h sur Typique pour aller jusque-là, Sniper.
1: Ça s'est gravé dans la roche.
0: Est-ce que c'est un morceau que Tanguy valide?
2: Oui, bah 100%. Ah,
3: tu savais que Sniper avait fait une chanson qui s'appelle Génération Tanguy?
0: Non.
3: Bon, c'est écrit avec un Y, ils ont fait n'importe quoi.
1: Oh, ils sont trompés. On va aller leur dire, ça va pas ou quoi?
3: Ça va pas du tout.
0: Comment ça va, Tanguy?
3: Bah, ça va très bien, comme un bon mardi bien ensoleillé.
1: Ouais.
3: Non mais en vrai, est-ce qu'on n'est pas content qu'il pleuve un peu?
1: Ah si, quand même. Ouais.
3: Je crois que c'est la première fois de ma vie que je me dis ça. Ouais. Ça fait du bien, ça rafraîchit. Tu prendras
0: l'antenne dans les prochaines minutes, à partir de 10h. Qu'est-ce qui va se passer avec toi?
3: Bah, on va continuer de se rafraîchir en bonne musique, évidemment, comme toujours, j'ai envie de vous dire, le meilleur de la musique de Typique qui débarque. Et ce sera avec vous entre 10h et 13h.
1: Eh bien parfait, on sera à l'écoute, mais avant tout ça, on jette un petit coup d'œil sur les routes.
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1: 9h51, comment ça se passe sur les routes, Mario?
0: Attention à ces ralentissements engendrés par des travaux sur le 40. Liège en direction de Aix-la-Chapelle, c'est à hauteur de Votem. Vous perdez d'ailleurs 15 minutes si vous circulez vers Bruxelles entre Barchon et Votem. Et 20 minutes de perdu vers Aix-la-Chapelle entre Loncin et Votem. Donc prudence, patience évidemment si vous passez par la piqûre de rappel aussi, puisque la zone des Hauts-de-Fagne où sévissent les incendies est interdite au public. Plusieurs axes sont d'ailleurs fermés actuellement. Sur le ring de Bruxelles, entre Grand Bigarré et Woluwe Saint-Etienne, vous perdez 20 minutes pour le moment si vous circulez vers Waterloo. Ailleurs, tout va bien, tout est fluide, tout roule. Prudence et bonne route.
1: On se dirige tout droit vers 10h avec Noisette dans un instant. Sniper aussi, gravé dans la roche. Ça, c'est tout de suite. Vous allez retrouver Tanguy. Bonne journée sur Typique.
0: Belle journée à tous sur Typique.

0: Bienvenue sur Typique et belle matinée avec nous. Orelsan dans un instant ailleurs. On écoutera aussi Samba, My Body Isn't Ready.
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0: Il est 10h. Et on s'informe avec Sébastien Remacle. Bonjour.
2: Bonjour. Évitez que les flammes n'arrivent en Allemagne. La mission du jour pour les pompiers dans les Fagnes. Ils sont mobilisés sur le front nord-est de l'incendie à pied, car les moyens aériens pourraient rester cloués au sol aujourd'hui. La faute à la météo. Ce matin, les pompiers encerclaient presque le feu près de la frontière allemande. L'Allemagne a décidé de renforcer ses équipes de secours sur place, x3. Il y a désormais 60 pompiers allemands aux côtés des Belges. Autre incendie, celui du bar Le Constellation, le 1er janvier dernier à Crans-Montana en Suisse. On apprend ce matin l'inculpation d'une 16e personne dans ce dossier, un ancien conseiller communal. Il était en charge de la sécurité de la commune entre 2017 et 2020. À quelques jours de la rentrée scolaire, cette demande de la Ligue des familles chez nous, elle réclame des contrôles pour vérifier que la gratuité scolaire soit bien appliquée sans rien demander aux parents. Même si le gouvernement de la Fédération Wallonie-Bruxelles a étendu la gratuité scolaire jusqu'en 5e primaire, il a réduit ses budgets. Ils sont passés de 77 euros à 29 euros par élève. La Ligue des familles craint que les écoles ne sollicitent les parents pour combler la différence. De nouvelles frappes russes cette nuit en Ukraine. Elles ont touché une localité du nord-est du pays à 60 km de Kharkiv. Des maisons, des véhicules, un bureau de poste et un magasin ont été endommagés. Ces frappes ont aussi fait 10 morts et 8 blessés selon les autorités militaires de la région. De son côté, Moscou dit avoir été visé par plus de 600 drones ukrainiens cette nuit. Le maire de la ville dénombre 3 blessés. À la Coupe du Monde de hockey, deuxième match pour les Red Panthers ce soir à Wavre. Après leur victoire dimanche contre la Nouvelle-Zélande, elles défient l'Espagne ce soir, coup d'envoi à 20h30. Les hommes, eux, ont perdu hier soir contre l'Allemagne. Ils ont dominé les tenants du titre, mais ils se sont inclinés sur le plus petit écart, 0-1. C'est la fin de ce flash, merci de nous écouter.
0: Merci Sébastien.
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0: Dans quelques instants, Samber avec My Body Isn't Ready. On vous proposera aussi un bisou, ou en anglais One Kiss, celui de Calvin Harris et Dua Lipa. En attendant, la météo du jour, je ne vous l'apprends pas. Il pleut, il mouille, c'est la fête à la grenouille. Les précipitations qui vont être plus copieuses sur le nord et sur les Fagnes, entre 5 et 10 litres par mètre carré. On n'oublie pas le parapluie pour sortir aujourd'hui, avec les températures qui vont être entre les 18 et 24 degrés. 24 degrés, c'est pour Bruxelles. 22 degrés, c'est à Ostende. Et 20 degrés, sur les hauteurs de l'Ardenne. Allez, on commence en allant faire un tour ailleurs avec Orelsan.
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0: Vous écoutez Typique, il est 10h12.
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0: Tanguy avec un i, salutations distinguées, bonjour à toutes, bonjour à tous. Ravi de vous retrouver pour cette nouvelle édition du 10h-13h. J'espère que tout va bien aujourd'hui. Il pleut et quelque part, ça nous fait du bien. Hein, cette petite douche, ce rafraîchissement dont on avait besoin. Pour celles et ceux qui reviennent de vacances et que là-bas il faisait dégueulasse et que vous êtes de retour, il fait dégueulasse. Qu'avez-vous fait? Bon, en tout cas, je suis ravi d'être là avec vous et j'espère que de votre côté, ça se passe bien. Merci de nous accueillir, que vous soyez au boulot ou bien à la maison pour le moment, à profiter encore de peut-être une petite semaine de vacances avant de s'y remettre. C'est vrai qu'on a pas mal de choses à faire ensemble et surtout de s'écouter de la bonne musique. Vous pouvez en choisir un petit peu d'ailleurs, n'hésitez pas à venir nous le dire sur le WhatsApp, le 0471 200 300. Il est ouvert. Qu'est-ce qui vous ferait du bien en cette belle journée? Eh bien nous, on vous proposera de Verve déjà pour ouvrir. Ce sera Bittersweet Symphony, un bon souvenir suivi d'artistes belges Thomas Hamilton et Laude, Why Do You. Comme toujours, vous êtes bien sur Typique.
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Bon, il est bien temps de se faire sa fête ici. Eh bien, on va la faire avec Stromae, juste avant. On se souvient d'Oliver Tree. Voici Life Goes On.

0: 10h30, on va continuer avec des artistes belges. Comme Damso qu'on retrouvera sur ce titre de Hamza, c'est Nocif qui arrive, Black Bear juste après avec Queen of the Broken Heart. Et puis bonjour à Maxime aussi qui est présent sur le WhatsApp de Typique et qui me dit « Je suis actuellement sur la route avec mon beau-père, je voulais lui faire un petit message pour qu'il entende et qu'il sache que c'est le best des beaux-pères. Merci à vous, bonne journée. Je crois que t'as quelque chose à demander toi. S'il est en train de te regarder de travers, essaye de sauter de la voiture, on verra. ne fais pas ça. Allez, Hamza arrive juste après ça. »
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0: Voici dans un instant Dave avec la danse de la pluie.
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0: Bon, après, c'est plus vraiment le temps de faire la danse de la pluie, elle est déjà là. Dave avec Rain Dance, ce sera aussi Last Frequencies qui arrivera. L'artiste belge sera là pour Live It All. Les artistes belges qui ont comme toujours leur place sur Typique, vous le savez, on les soutient. Il faut dire qu'il y a beaucoup de talent sur notre beau pays et on les retrouve régulièrement parmi nos invités. Ça a été le cas pendant les festivals, c'est pas fini d'ailleurs, puisque les solidarités se préparent, mais aussi le Puckle Pop avec lequel on est partenaire. Et si vous voulez retrouver toutes ces interviews, elles sont disponibles non seulement sur notre Instagram, par exemple, @typiquertbf, mais aussi sur RTBF Ovio, en version intégrale. On a même eu Angèle récemment en interview avec Samy Elou, ou encore Camille Yembe qui avait fait son premier Typique Live avec Rien à fêter, Je ne l'ai jamais dit à personne. Ce sont plein de contenus que vous pourrez retrouver là-bas. Il y a plein d'artistes qu'on apprécie énormément, comme aussi Teddy Bear, par exemple, Essila, ou même, par exemple, Rory, Orlan. Il y en a plein. Et ça fait plaisir parce qu'on peut célébrer un petit peu nos talents. Et c'est à retrouver donc à tout moment sur RTBF Ovio. Nous, on continue avec Miley Cyrus. Voici The Climb.

0: Allez, on va mettre du beurre sur la tartine. Et le tout en K-pop, Butter, c'est le titre de BTS. Mais c'est pic, pic, pic, un peu quand même. Je cuisine pour une personne depuis mon 6 semaines. Ça fait tic, tic, un peu quand même. Mais j'ai dit de mettre du beurre, pas du tabasco sur la tartine. Ça pique un peu quand même. Mickey sera là dans quelques instants et tout ça, c'est pour aller jusqu'à 11h.
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0: Ouais, je vous ai vu bouger les épaules. C'est normal. Vous êtes à l'écoute de Typique. La suite, ce sera plus tard.
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0: Quand on parle de lieux communs, la suite, ce sera plus tard. Plus tard, c'est le titre de Big Flo et Oli qui sera là dans un instant, juste après Sienna Spyro, Material Lover.
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0: Il est 11h.

Big Flo et Oli. 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
0: Tanguy avec un i, salutations distinguées, mais c'est qu'on est bien ici, avec de la bonne musique plein les oreilles. Il y en aura encore, comme celle de Jay-Z et Beyoncé, ça va être Bonnie and Clyde. Waouh, ça fait des frissons. Et il y aura aussi Eva qui nous amènera sur la piste, et puis vous qui êtes là sur le WhatsApp, notamment hein, le 0471 200 300. Bonjour à Maxime, à Tom, à Mélina, à Karl, vous êtes là et ça fait plaisir. Et il y a Tom qui me dit par exemple, on est sur notre chantier aujourd'hui, on aimerait un petit karaoké. Est-ce que pour le coup on pourrait avoir Kings and Queens de 30 Seconds to Mars, comme on l'avait fait une fois dans la cathédrale de Liège. Bon, ça date un petit peu, mais c'est vrai que je me souviens de l'image et c'était très très drôle. Mélina aussi, elle est là et je vous souhaite évidemment la bonne journée avec beaucoup de plaisir. On va pouvoir se retrouver entre les deux yeux, les quatre yeux plutôt, de Bonnie and Clyde.
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Le saviez-vous, mais les animateurs radio disposent d'un super pouvoir, celui d'en voir le futur. Oui, parce que je peux vous dire qu'on écoutera demain. Demain, c'est le titre de Caballero et Jean-Jas qui se prépare. Il y aura aussi DJ Goja avec Jason Derulo et Melody Michiko. Oh là, on est bien sur Typique. Avec cette journée, on va pouvoir se donner du bon son et puis aussi de l'amour un petit peu. Hein, comme ce message de Lilou qui nous a été envoyé sur le WhatsApp de Typique. C'est gratuit, c'est le 0471 200 300. Si c'était possible de faire une dédicace à mon compagnon Benoît et son papa Serge qui sont en train de plafonner dans la chambre de ma fille. On les embrasse fort et on leur dit un grand merci pour ce qu'ils font. Ils sont formidables et belle journée à tout le monde. Ça, c'est pas une belle preuve d'amour, je sais pas ce que c'est. Et puis il y a Nicolas aussi qui pour l'instant est en train de conduire dans son camion et il me dit en ce mardi ce serait pour une chanson. Ouais, parce que c'est pas piquer des hannetons pour rester frais comme des gardons. C'est mon expression, tu me l'as piqué. Tu peux la réutiliser, il n'y a pas de problème. Il voudrait entendre Dimitri Vegas et Pat B. Turn avec Turn the Tides. Ça vous dit ça? Ah bah allez, c'est parti.

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0: Allez, on continue avec Sam Smith. Cette voix, ça met toujours des frissons, hein. Et juste après, on écoutera Tyla. On se mettra sur notre 31 avec le titre Chanel. Mais pour entendre tout ça, il va falloir présenter la patience du moine bouddhiste. Et je m'en excuse, ça va durer 15 secondes.
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1: Oui, c'est l'été qui commence tout doucement à se terminer, en tout cas à la période de vacances. Si comme moi vous avez des enfants, vous le savez, là ça y est, c'est bientôt la rentrée scolaire, il va falloir faire les petites courses de fourniture. Vous avez peut-être même déjà reçu la liste de l'école qui vous dit il faut acheter un Bic 4 couleurs, il faut des feuilles quadrillées commerciales. Vous voyez bien de quoi je parle à mon avis. Puis alors ce moment où il va falloir recouvrir tous les bouquins avec ces trucs transparents qui collent, je crois que c'est un enfer. Voilà, si l'enfer existe, c'est ça pour l'éternité. Comment ça se passe justement cette rentrée pour vous ? Vous arrivez à vous préparer un petit peu ? Il y a des choses un petit peu à gérer, tout ça ? Que ça soit avec les enfants ou pour vous au boulot, hein. Je suis curieux d'avoir un petit peu vos retours sur notre WhatsApp. Le 0471 200 300, c'est par là que vous pouvez aussi m'envoyer la musique que vous auriez envie d'entendre. Puis notre rentrée à nous, elle se prépare aussi, hein. Ouais, puisque dès lundi prochain, Gaëtan et Audrey vont faire leur grand comeback entre 6h et 9h dans le réveil de Typique. Après ça, c'est tout nouveau, tout beau, tout chaud. C'est Vanessa et Mario qui prendront les commandes de vos matinées entre 9h et midi. Ce ne sera plus moi, je n'aurai plus ce plaisir malheureusement, mais on se retrouvera à gauche, à droite, de temps en temps. L'après-midi, c'est Guillaume qui vous accompagnera, puis Samy et Lou de retour, la good vibe de l'après-midi entre 15h et 19h. Et si Typique à l'ancienne vous manque dans cette liste, pas de panique, pique panac, ce sera le soir entre 19h et 20h avec Cédric Jean. Voilà pour le programme de la rentrée sur Typique. Et le vôtre, du coup, ça donne quoi ? Rendez-vous sur le WhatsApp, le 0471 200 300. Alicia Cara en attendant, voici Scars to Your Beautiful.

0: Il est 11h50, Jennifer Lopez se prépare. Elle est en train d'attendre sa meilleure soirée, Waiting for Tonight. Il y a Louise qui me parle aussi sur le WhatsApp. Je vous demandais, tiens, si ça se prépare pour la rentrée. Elle, la rentrée, ce sera plus tard, puisque sa fille va rentrer en mars pour sa première accueil. Elle me dit, j'ai hâte en fait d'avoir sa liste, parce que j'étais du genre à préparer mon cartable le 1er juillet pour l'année suivante. Alors, pour mon fils, quand il est rentré en accueil, je peux te le dire, il n'y avait pas de liste. Voilà, fallait mettre le doudou dans le sac, une gourde, de quoi manger. Et puis on amenait des affaires de rechange et de quoi dormir. Point barre. Et c'est déjà pas mal. Bon, en attendant, il y a Muse. Ça aussi, c'est un bon son pour se préparer à la rentrée qui arrive tout doucement. Night Shift, Superstar. Il faut dire qu'il le chante mieux que moi quand même.
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0: Merci d'être avec nous, il est midi. L'heure de s'informer avec Sophie Léonard, bonjour.
1: Bonjour à toutes et tous. La commission de l'intérieur de la Chambre se réunira exceptionnellement ce jeudi à 14h pour faire le point sur l'incendie des Hauts-de-Fagne. Le ministre de l'Intérieur, Bernard Quintin, répondra aux questions des députés à la demande notamment d'Anders et du PTB et de Défi. Et puis on apprend aussi que le Parti Socialiste déposera la semaine prochaine une proposition de loi d'urgence climatique. Le texte prévoit notamment la suppression des avantages accordés aux nouveaux investissements liés aux énergies fossiles, une réduction progressive des subventions aux énergies fossiles accompagnées de mesures sociales pour les ménages et les travailleurs, ainsi que l'interdiction du lobbying des industries fossiles. Le PS justifie cette initiative par la multiplication des épisodes de chaleur, de sécheresse et des incendies dans le pays. Le WWF considère l'incendie qui ravage les Fagnes comme un signal d'alarme face au changement climatique. L'organisation appelle les autorités à faire de la restauration des tourbières une priorité. Ces écosystèmes, capables de stocker d'importantes quantités de carbone et d'eau, pourraient mettre plusieurs décennies à se reconstituer après l'incendie. Le WWF demande notamment la création de points d'eau et de zones humides pour renforcer la résistance de la nature aux futures sécheresses et incendies. Le puissant séisme qui a frappé l'ouest de la Colombie le 10 août dernier aurait causé environ 8,3 millions d'euros de dégâts, selon une première estimation. Près de 27 000 logements ont été détruits et plus de 120 000 endommagés. Le bilan provisoire fait désormais état de 289 morts, plus de 4 000 blessés et 143 disparus. La chanteuse colombienne Shakira s'est rendue dans la région du Chocó et a promis une aide financière pour reconstruire les écoles détruites. Enfin, un juge de la Cour suprême du Pakistan a ordonné le transfert à l'hôpital de l'ancien Premier ministre Imran Khan, détenu depuis 2023 pour des accusations de corruption. Âgé de 73 ans, il doit subir des examens médicaux après que ses avocats ont fait un état d'une dégradation de son état de santé. Son transfert vers un hôpital d'Islamabad est prévu dans les prochains jours. Merci de nous suivre. Excellente journée.
0: Merci Sophie.
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0: DJ Khaled dans la suite avec Rihanna et Bryson Tyler, ça fait du beau monde et il y en a du beau monde, la preuve c'est que vous êtes avec nous et merci. Wild Tough se prépare, il ira aussi Zara Larsson, Lush Life. Allez, la météo du jour, c'est de la pluie et encore de la pluie, ouais, et ça va être des cordes hein, entre 5 et 10 litres par mètre carré sur le nord du pays et sur les Fagnes. On n'oublie pas le parapluie pour sortir avec des températures qui seront entre les 18 à 24 degrés cet après-midi, 24 degrés en particulier c'est à Bruxelles, 22 degrés à Ostende, 18 à 20 degrés sur les hauteur de l'Ardenne. On commence ce temps de midi avec Bruno Mars dans les oreilles. Voici On My Soul.

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0: On est tout en détente avec Manon Lisa dans quelques instants. Ce sera le petit pêcheur. On écoutera aussi DJ Licious, Alex Germis et Alex Lucas du Beau Monde et ses Belges. On écoutera donc le titre à Magic With You. Et puis, je vous parlerai aussi d'un groupe 100% féminin qui sort un nouvel EP aujourd'hui. Un EP, pour celles et ceux qui ne savent pas, c'est comme un album en plus court et moins de titres. Voilà, grosso modo. C'est une collaboration aussi surprise, ouais, qui a été signée par une des plus grandes stars de la pop mondiale. Il y a un contexte humain derrière tout ce projet. C'est assez touchant et je vous raconte tout ça dans quelques minutes.
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Dans quelques instants, Gordo et Renner Zonvold sur Typique Loco Loco. Avant ça, on va s'intéresser à un groupe qui a tous les codes de la K-pop, et on est un peu, en quelque sorte, sans l'être vraiment. Ouais, vous le voyez déjà venir, peut-être. Il s'agit de Katseye. Vous les avez entendus récemment avec ceci.

ça reste en tête. Hein. Katsai qui sort aujourd'hui leur troisième EP. Un EP, c'est donc un petit album, 6 titres en l'occurrence. Il s'appelle Wide. C'est une nouvelle ère et une surprise de taille, hein, puisque ce single, celui-ci, Animal, il est coécrit par Ed Sheeran. Eh, c'est pas n'importe qui et c'est pas Jojo le rigolo celui-là. Non, parce qu'en plus c'est lui qui a fait le premier pas, après avoir découvert le groupe lors d'un voyage au Mexique. Alors il les a contactés, ils ont créé Animal ensemble et pas comme une collaboration comme ça. Non, c'était surtout pour rendre ce moment encore plus fort. Parce que le contexte il est là aussi. Hein. Katsai, avant elles étaient 6, aujourd'hui elles sont 4. Manon est en pause depuis février pour préserver sa santé. Sophia vient d'annoncer la même chose il y a une semaine en disant j'apprends que la santé doit passer avant tout. C'est quand même des mots courageux, une décision qu'on respecte beaucoup. Et le groupe continue, 4 membres, en pleine énergie, avec un documentaire qui sort demain au cinéma, il s'appellera Wild Hearts, et une tournée internationale des arènes qui démarre en septembre. Wild est donc sorti avec Animal et Ed Sheeran. C'est à écouter d'urgence, autant le faire maintenant.

0: Une chanson qu'il faudra envoyer un jour à Jon Snow dans Game of Thrones, vous savez. Il sait jamais rien, lui. Moi, ce que je sais, c'est qu'on va s'offrir un peu de détente. Avec Billie Eilish d'abord, When the Party's Over. Et Ariana Grande juste après, Hate That I Made You Love Me. Vous êtes bien sur Typique.
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Typique, il est midi 38, on perd pas le rythme et on profite de ce temps de midi avec la musique de Doechii, Anxiety. Juste avant, voici Tom Odell. Ça s'appelle Another Love.

0: Pic, il est midi 48. C'est pas moi. But she caught me on the counter. La phrase que tout le monde a prononcée une fois quand quelqu'un a dit qui c'est là qui l'a fait dans l'ascenseur? Shaggy avec It Wasn't Me. C'était pas Cédric Jeanbusine, mais c'est lui qui arrivera bien à partir de 13h pour vous accompagner. Pour ma part, je vais vous dire longue vie et prospérité, belle journée, elle le sera à l'écoute de Typique. Également avec Shakira et Burna Boy, Die Die.
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1: Content de vous retrouver les amis, j'espère que vous allez bien. Bon début d'après-midi, Olivia Dean dans la suite de la Good Music. On l'écoute tout de suite avec son morceau So Easy.
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2: Bon début d'après-midi, merci d'être avec nous sur Typique. J'espère que vous allez bien les amis, que vous profitez de l'été. J'espère que votre journée est belle aussi et qu'elle le restera, c'est important. On est ensemble jusqu'à 16h, quelques petites infos d'ici là. On se régalera aussi comme de coutume avec un maximum de good music. Dans la suite, une révélation belge, Alster, on va l'écouter avec Tutter. On écoutera aussi ce petit classique des Red Hot Chili Peppers, Scar Tissue.
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1: 13h40, la suite de la Good Music avec une révélation belge, Camille Mbé. On va l'écouter avec Rien à fêter. Camille Mbé, bah, qui a eu il y a quelques bonnes grosses semaines de ça, l'occasion de prester pour son premier typique live. Vous y étiez peut-être. En tout cas, vous pouvez retrouver ses singles Rien à fêter et Je l'ai jamais dit à personne, version live, gratuitement sur RTBF Ovio. Voici Camille Mbé sur typique.

0: Il est déjà 13h48, merci d'être avec nous sur Tipeee. Dans une demi-heure, les amis, ce sera le meilleur moment de l'après-midi, selon moi. Le petit moment où vous allez vous-même placer un petit morceau dans la progra officielle de la radio. Qu'est-ce qui vous ferait plaisir aujourd'hui? Qu'est-ce que vous avez envie d'écouter? Avec quoi vous allez ambiancer le pays tout entier? Vous te répondrez à cette traditionnelle question en m'envoyant un petit message WhatsApp au 0471 200 300. En attendant, on va se rapprocher tranquillement de 14h avec du bon son. Oliver Tree, Robin Schulz arrive sur Tipeee avec Miss You.
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1: Faut que je vous raconte quelque chose sur mon couple que moi-même j'ai mis beaucoup de temps à m'avouer. Mais je pense que ça pourrait être libérateur.

0: Merci d'être avec nous sur Typique. Bon début d'après-midi, la suite de la Good Music avec Jonas Blue. On va écouter leur morceau Edge of Desire.
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0: Il est 14h. Les infos sur Typique avec Sophie Léonard.
2: Bonjour à toutes et tous. Les PME touchées par l'incendie des Hauts-de-Fagne pourront bénéficier du droit passerelle sous certaines conditions. Ce dispositif permet notamment de maintenir certains droits sociaux sans payer de cotisation pendant une période pouvant aller jusqu'à 4 trimestres. Des facilités de paiement de cotisations sociales sont également prévues. Un séisme de magnitude 4,8 a frappé ce matin la région de Grenade dans le sud de l'Espagne, faisant 3 blessés légers et provoquant des dégâts matériels. L'épicentre se situait près d'Allendine, à environ 10 km au sud de Grenade. Cette secousse intervient seulement quelques jours après un tremblement de terre de magnitude 5 survenu samedi et qui avait déjà endommagé certains bâtiments sans faire de victimes. L'Iran maintient fermé le détroit d'Ormuz, passage maritime stratégique, tant que les États-Unis n'auront pas respecté leurs engagements prévus dans un accord conclu en juin. Téhéran réclame notamment la levée du blocus naval, le déblocage des avoirs iraniens gelés, la fin de l'embargo pétrolier et l'arrêt des opérations militaires. La Commission européenne annonce l'envoi prochain de tests de dépistage à l'Agence sanitaire de l'Union africaine afin de renforcer la lutte contre l'épidémie d'Ebola en République démocratique du Congo. Les tests d'une valeur totale de 2,5 millions d'euros doivent commencer à être livrés dès le mois d'août. La Commission n'a toutefois pas encore précisé combien de tests pourront être fournis avec cette enveloppe. Cette aide intervient alors que l'épidémie actuelle est devenue la plus meurtrière jamais enregistrée en RDC, avec plus de 2300 décès recensés en seulement 3 mois, selon le bilan communiqué précédemment par les autorités congolaises. Enfin, 96 personnes ont été secourues hier dans la Manche après la panne de leur embarcation pneumatique. Peu après son départ des côtes du Pas-de-Calais, les 96 occupants ont finalement été secourus et débarqués à Boulogne-sur-Mer. Cette opération intervient alors qu'un record de 230 personnes avait traversé la Manche au début du mois à bord d'une seule embarcation. Les autorités constatent que les passeurs semblent embarquer des groupes toujours plus importants sur des bateaux pneumatiques. Voilà pour ce flash d'information. Excellente journée à notre écoute.
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0: Merci Sophie, le retour dans l'info à 16h sur Typique. Jonas Blue, Nelly Furtado, Summer, on les écoute dans quelques secondes. Avant ça, un petit point sur la météo. Le ciel restera bien gris, le temps restera humide aussi cet après-midi. Les températures aujourd'hui, mardi, 18 à 24 degrés.

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1: Bon après-midi avec nous sur Typique, j'espère que vous allez bien les amis. Il est 14h10, dans une dizaine de minutes, ce sera à votre tour de jouer, à votre tour de prendre une fois n'est pas coutume, même si c'est quand même devenu une petite coutume. Donc ce sera à votre tour de placer votre petit morceau à vous, rien qu'à vous, dans la programme de la radio. Lequel? À vous de me le dire. Il vous reste une dizaine de minutes pour passer votre commande musicale, pour se faire un petit message WhatsApp 0 400 71 200 300. En attendant, on va poursuivre l'après-midi avec Ed Sheeran et ce morceau Shivers sur Typique.
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0: On y est les amis, 14h23, on continue tout de suite avec un de vos morceaux, un des morceaux que vous nous avez gentiment demandé sur le WhatsApp de la radio. Merci pour vos messages, merci Steph, merci Anaïs, merci Benoît, merci JSP, merci Vincent, merci Tom, merci Marco, merci Nico, merci mon petit Vince. On va faire plaisir à Angelo cet après-midi qui a envie de vous ambiancer visiblement avec un bon vieux petit souvenir de Faithless, Faithless qu'on retrouvera d'ailleurs dans quelques semaines avec typique au Solidarité à Namur. Angelo nous ambiance aujourd'hui avec ce classique. Voici God is a DJ.
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0: Pink à Temple City dans la suite de la Good Music. On va écouter Self Aware avant ça. Last Frequencies, Temple Trap arrive aussi avec le remix de Suite à Disposition sur Typique.
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Il est 14h40, merci d'être avec nous sur Tipeee. On aura des talents de chez nous dans la suite de la Good Music. Romeo Elvis, Oscar and the Wolf. On va les écouter avec Lose My Baby. Avant ça, je vous propose de prendre un petit apéro avec James Bond. On va s'envoyer une petite vodka martini en écoutant Adele et ce morceau Skyfall sur Tipeee.

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0: Il est 14h51, c'est Coldplay qui va nous emmener tranquillement vers 15h avec Paradise.
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1: Bon après-midi avec nous sur Typique, plein de bonnes choses dans la suite, une révélation belge, Rory, on l'écoute sur Typique cet après-midi avec son morceau Plus Jamais.
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1: Il est 15h.

0: Merci d'être avec nous, il est 15h10.
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0: Et bon après-midi sur Tipeee, j'espère que vous allez bien, que vous profitez de votre été, que ce soit au boulot, ça arrive, courage. Votre tour viendra si les vacances sont pas encore arrivées. Je croise les doigts pour vous. Bel été aussi si vous êtes en vacances, si vous êtes en congé. Nous, on va continuer de prendre du bon temps ensemble jusqu'à 16h avec plein de bons petits sons au programme. Dans la suite, on aura le coup de cœur typique de la semaine, la Tamin Pala et le morceau Loser. On aura Oshi aussi avec ta marinière. Ce n'est pas tout. Jacques arrive aussi dans la suite avec son morceau C'est So.
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15h22, la suite de la Good Music, ce sera notamment avec Kelis. On va l'écouter avec son tube Milkshake, un morceau produit, figurez-vous, par les Neptunes, Pharrell Williams et son pote Chad Hugo, un duo de producteurs qui était complètement incontournable au début des années 2000. On leur doit plein de morceaux, Beautiful de Snoop Dogg par exemple, Change Clothes de Jay-Z, Hot In Here de Nelly, ou encore ce morceau de Justin Timberlake, Rock Your Body. Encore une production des Neptunes, un jeu de producteurs aux chiffres assez impressionnants. Figurez-vous qu'au début des années 2000, 43% des chansons diffusées sur les radios américaines étaient leur production, des petits mélanges de hip-hop, de R&B, de pop qui ont contribué finalement à définir le son de toute une époque. Allez, on se met dans l'ambiance de cette époque cet après-midi sur Typique avec Kelis. Voici Milkshake.

0: On aura du Bad Bunny dans la suite sur typique à Titi, mais Pregunto dans les starting blocks de la good music. On aura Amélie Lenz et Angèle aussi avec leur single Run. Avant d'écouter tout ce beau monde, 15h33, on va faire un petit tour sur vos routes. Pas grand chose à vous signaler quelque part, tant mieux, si ce n'est quelques ralentissements vers Bruxelles entre Barchon et Votem, vers l'Allemagne aussi, vers Aix-la-Chapelle entre Loncin et Votem. Et puis on vous rappelle évidemment que la zone des Hauts-de-Fagne où sévissent les incendies est interdite au public. Plusieurs axes sont d'ailleurs fermés à la circulation.
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1: Bon après-midi sur Typique, 15h42 dans une toute petite vingtaine de minutes ou alors un très très gros quart d'heure, encore une fois c'est vous qui voyez. Le retour de Damiano, il sera avec vous à partir de 16h pour vous accompagner jusqu'au bout de votre journée. Au programme, bah, plein de goûts de musique évidemment, c'est la base, quelques petites infos aussi, mais également des cadeaux. Damiano aura encore une fois aujourd'hui l'occasion de vous inviter au prochain concert d'ASAP Rocky. Concert prévu dans vraiment pas longtemps. Hein. 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Pour gagner vos places pour ce concert, bah, restez branchés sur Typique avec Damiano à partir de 16h. Dans la suite, nous, on va continuer avec du Linkin Park, avec Heaven aussi, qu'on va retrouver avec Iron. La suite tout de suite avec un talent de chez nous, Pierre Demar. Voici Je pense à vous.

0: Il est 15h50, on va se quitter ici les copains. On va se retrouver demain dès 13h pour de nouvelles aventures dans le monde merveilleux de la good music et du bon son. On a évidemment pour rejoindre Damiano qui sera avec vous dans 9 minutes et les poussières. On aura du Black Eyed Peas. On aura Trinix aussi avec un sacré tube de l'été. Hein. Leur morceau est Mario. Je vous souhaite de passer la plus belle des après-midi possibles à l'écoute de Typique. Bien entendu, à demain.
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2: Tout se passe bien, c'est typique que vous avez choisi avec la Good Music. On va retrouver dans quelques instants 50 Cent, Robin et Zara Larsson aussi, c'est prévu. Ce sera derrière Lady Gaga et Bruno Mars. 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Il est 16h. À 16h, on s'informe avec Sophie Léonard. Bonjour Sophie.
3: Bonjour à toutes et tous. À 16h, l'essentiel de l'info de ce mardi. L'incendie qui ravage les Hauts-de-Fagne a peu progressé grâce à des conditions météo plus favorables. La zone brûlée reste estimée à environ 3000 hectares. Quelques 500 personnes restent mobilisées sur le terrain. Pompiers venus d'une vingtaine de zones de secours, défense, police, protection civile et agriculteurs volontaires. Une quarantaine de pompiers allemands participent également aux opérations sur le flanc est tourné vers l'Allemagne. Le principal point d'inquiétude reste d'ailleurs ce flanc est, où les interventions aériennes sont très limitées. Les équipes procèdent à de l'étrépage, c'est-à-dire au décapage du sol sur plusieurs centimètres pour créer des lignes permettant aux hommes et aux lance-incendies d'intervenir. Au sol, le feu est considéré comme contenu, donc c'est-à-dire qu'il ne flambe plus partout où les secours peuvent l'atteindre. Des véhicules continuent notamment à arroser les zones accessibles depuis les routes. Cette surveillance et cette zone, cet arrosage pourrait se poursuivre pendant plusieurs semaines, car des reprises sont constatées dès que l'extinction est interrompue. La Commission européenne présentera d'ici la fin de l'année un nouveau cadre intégré pour la résilience climatique et la gestion des risques. L'objectif est d'intégrer systématiquement les risques liés au climat et à l'environnement dans les politiques publiques. Le dispositif doit renforcer la stratégie européenne d'adaptation au changement climatique adoptée en 2021. Enfin, on a appris que le permis qui couvrait plusieurs attractions phares de Walibi a été cassé fin juin. Le Conseil d'État a annulé un permis intégré qui concernait une partie du parc d'attractions. Sont concernés notamment le Konda, le Tikawaka et plusieurs autres attractions. Walibi n'a pas fermé pour autant. La commission de recours sur implantation commerciale qui a octroyé ce permis se réunit ce 18 août pour écouter les deux parties, Walibi et riverains, qui ont intenté le recours. Voilà pour ces informations. Excellente fin de journée à notre écoute.
2: Merci beaucoup Sophie. 50 Cent arrive dans quelques instants. Dans la suite sur Typique, on va également retrouver la collab entre Lady Gaga et Bruno Mars. Ce sera avec Die With A Smile.
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2: Avant de pouvoir lancer une oreille sur cette belle playlist, on va vite jeter un œil sur le temps par chez nous avec ce soir et cette nuit, un temps qui restera calme et sec, même si les nuages seront bien présents. Quelques gouttes pourraient arriver en toute fin de nuit vers l'est. Les températures, elles vont rester douces, elles seront assez agréables. On aura entre 14 et 19 degrés. Pour demain, par contre, la pluie fera son grand retour dès le début de matinée. Ce sera avec un ciel bien gris. Les pluies seront d'abord faibles et dispersées avant de devenir plus importantes en fin de journée, surtout vers le sud et l'est du pays. Et puis une bonne nouvelle, hein, pour les zones évidemment touchées par les incendies, un bon arrosage naturel est attendu. Ça fait du bien. Et puis côté température, comptez entre 18 et 24 degrés. On file sur nos routes à présent avec des ralentissements engendrés par des travaux sur le 40 à Liège Aix-la-Chapelle à hauteur de Votem vers Bruxelles. Entre Barchon et Votem, vous perdez environ 15 minutes. Dans l'autre sens, vers Aix-la-Chapelle, ça coince entre Longsaint et Votem, 20 minutes de perdu. Et on rappelle évidemment que la zone des Hauts-de-Fagne où sévissent les incendies est interdite au public. Plusieurs axes sont d'ailleurs fermés. Sur le ring de Bruxelles, ça coince aussi. Ça bouchonne entre Grand Bigard et Woluwe et Saint-Etienne. Vous perdez 20 minutes vers Waterloo. Sinon, partout ailleurs, c'est plutôt fluide. Ça roule plutôt pas mal. Je vous rappelle évidemment que si vous constatez quoi que ce soit sur les routes, un seul numéro de téléphone, le RTBF Mobile Info 0800 48

0: Henri PFR et 50 Cent sont là pour vous accompagner sur le trajet retour en direction de la maison. On les retrouve en playlist très très vite. Avant ça, on va pouvoir se dire bonjour. Et à mon avis, va y avoir un petit conseil vestimentaire.
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0: Ouais, bon, vu le temps, j'ai abandonné le short et les tongs, mais en tout cas, je suis content de pouvoir vous retrouver en chair et en os ici. Coucou tout le monde, merci d'avoir choisi Typique pour vous accompagner dans votre trajet retour en direction de la maison. Les Warriors de l'été, ils sont là à profiter d'une playlist de good music. Et puis surtout, on va pouvoir se creuser la tête, hein. On va pouvoir faire aller nos cellules grises dans quelques instants, puisqu'on va retrouver notre summer hit, notre remue-ménage de l'été. On va devoir, sur base d'indices, retrouver un titre qui a marqué un été. On va faire ça d'ici quelques petites minutes. En attendant, Henri PFR avec son titre de l'été, il arrive. Ce sera cela. Et puis c'est prévu, juste derrière 50 Cent avec Candy Shop.
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Or, on aime la good music, on aime pouvoir avoir des titres qui font en sorte qu'on passe de bons moments, de bonnes vacances, une bonne fin de journée au boulot. D'ailleurs, on va pouvoir démarrer notre énigme du jour là de suite avec les indices pour aujourd'hui. Alors, on cherche aujourd'hui un trio de DJ italiens. Le titre de House Music parle de pièces et de cœurs. C'est un véritable titre qui a cartonné et qu'on a déjà tous chanté. Il est d'ailleurs pour le coup sorti en 2019. Petit récap pour tout le monde. Trio de DJ italien, House Music, pièces et cœur. J'ai quasiment donné un élément de réponse. Pièces et cœur pour le titre. Il est sorti en 2019. Si vous pensez avoir la bonne réponse, rendez-vous sur le WhatsApp 0471 200 300. Je suis certain que tout le monde l'a. Dans la suite, Nicki Minaj avec Super Bass, c'est ce que je vous ai prévu en playlist. Et puis là, un petit peu de douceur. Voici Omi avec Cheerleader, le remix de Felix Jane dans la playlist.

0: Dans quelques instants, on va retrouver Usher en sortie pic. Ce sera avec un titre à Made in 2010. DJ Goddess, Falling in Love, en collab avec Pitbull, c'est prévu. Et puis on va aussi repartir peut-être à 0-1 pour notre sonorite du jour, qu'on puisse enfin trouver de qui il s'agit, trouver la bonne réponse. D'ailleurs, je vous redonne les indices, on cherche aujourd'hui un trio de DJ italiens. Le titre de House Music parle de pièces et de cœur, c'est un véritable titre qui a cartonné et qu'on a tous déjà chanté. Il est d'ailleurs pour le coup sorti en 2019. Petit récap, hein, histoire d'avoir la bonne réponse, trio de DJ italiens, rien qu'avec ça vous l'avez déjà. House Music, pièce et cœur pour le titre sorti en 2019. Si vous pensez avoir la bonne réponse, c'est ultra facile. Hein. Rendez-vous sur le WhatsApp de Tipeee 0471 200 300.
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0: Le collecteur de Shore et Pitbull arrive dans quelques instants. On va également retrouver Calomni Ocean Drive avec Some People. Avant ça, on file sur nos routes avec toujours des ralentissements engendrés par des travaux sur le 40 à Liège, Aix-la-Chapelle à hauteur de Votem. Vers Bruxelles, ça coince entre Barchon et Votem. Vous perdez environ 20 minutes. Dans l'autre sens, vers Aix-la-Chapelle, ça coince entre Longsaint et Votem. 20 minutes de perdu également. On nous signale également des ralentissements sur le 411 à HN vers Namur, sur le 42 à Sambreville vers Fleurus et le Ring 3 à Martinelle vers Gouy. 10 minutes de perdu un petit peu partout. Et puis on vous rappelle aussi que la zone des Hautes-Fagnes où sévissent actuellement les incendies est interdite au public. Plusieurs axes sont d'ailleurs fermés. La police demande aux camions de ne pas emprunter la sortie 11 Malmedy sur le 42. Sinon partout ailleurs, bah c'est plutôt fluide. Ça roule plutôt pas mal, rien à signaler. Je vous rappelle évidemment que vous êtes nos yeux sur la route. Si vous constatez quoi que ce soit, un seul numéro de téléphone, le RTBF Mobile Info 0800 48 400.

0: Thomas Hamilton, il débarque en playlist pour nous accompagner. Drake aussi sera là, mais juste avant ça, moi ce que je vous propose, c'est de pouvoir enfin découvrir qui se cache derrière notre summer hit pour eh bien ce jour. On va le découvrir, ça y est, c'est parti, let's go.
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0: Et franchement, ça a pas mal carburé hein, de l'autre côté de la radio parce que vous étiez bien présents sur le WhatsApp de Typique. Franchement, vous avez géré de dingue. Pour ceux qui viennent d'arriver là à l'instant, pas de panique. Je vais vous proposer de pouvoir faire une partie express. Je vous redonne les indices là de suite. On cherche aujourd'hui un trio de DJ italiens. Le titre de House Music parle de pièces et de cœurs. C'est un véritable titre qui a cartonné et qu'on a tous déjà chanté. Il est d'ailleurs pour le coup sorti en 2019. Petit récap, histoire d'être sera la bonne réponse, trio de DJ italien, House Music, pièce et cœur pour le titre. Il est sorti en 2019. Le summer hit du jour, c'était Medusa avec Peace of Your Heart. Le fameux trio de DJ italien, c'est le groupe Medusa, hein, composé de Luca De Gregorio, Mattia Vital et Simona Gianni. House Music, bah, c'est un morceau justement qui a propulsé leur style unique de Deep House et de House Mélodique à travers le monde. Pièce et cœur, bah, le titre il se traduit littéralement par une partie de ton cœur. Et la petite info bonus, c'est qu'à un moment dans le titre on entend What? Sorry, I just quickly, qui veut dire quoi? Désolé, deux secondes. Cette phrase n'était absolument pas prévue dans les paroles pendant la session d'enregistrement en fait à Londres, et le trio italien Medusa l'a gardé pour donner justement cette spontanéité au morceau. Vous allez voir que vous allez directement le repérer. Medusa, Peace of Your Heart avec Good Boys, c'est ce qu'on retrouve maintenant sur Typique.

0: Dans la suite, on va retrouver l'une de nos reines de Belgique, Elena. Elle arrive en playlist avec Mauvais Garçon, la version remixée. Hein. C'est ce qu'on va voir dans quelques instants. Elena dans la suite sur Typique avec Mauvais Garçon, hein, tout bon remix hein, qu'on va pouvoir se faire ici en playlist. Je vois également du Imagine Dragons qui arrive, ce sera avec Bones.
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0: On clôture une heure de good music avec Tate McRae, Tit for Tat. C'est ce qu'on vient de se jouer en playlist. La bonne nouvelle, c'est que je vais pouvoir vous accompagner avec une nouvelle heure remplie de tous nos artistes préférés. Avant ça, moi, ce que je vous propose, c'est qu'on file en direction de nos routes et qu'on voit un petit peu comment ça roule. Et on nous signale des ralentissements engendrés par des travaux sur le 40 à Liège, Aix-la-Chapelle à hauteur de Votem. Vers Bruxelles, ça coince entre Barchon et Votem, vous perdez environ 20 minutes. Même son de cloche hein, de l'autre côté, vers Aix-la-Chapelle, ça bouchonne entre Loncin et Votem. 20 minutes également de perdu. Ça ralentit également sur le 411 à HN vers Namur, sur le 42 à Sombreville vers Fleurus, et puis sur le Ring 3 à Marcinelle vers Gouy, vous perdez environ 10 minutes. Et puis on rappelle évidemment que la zone des Hauts-de-Fagne, où sévissent actuellement les incendies, sont interdites au public. Plusieurs actes sont d'ailleurs fermé. La police demande aux camions de ne pas emprunter la sortie 11 Malmedy sur le 42. Je vous rappelle que si vous constatez quoi que ce soit sur les routes, un seul numéro de téléphone, le RTBF Mobile Info 0800 48 400.
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0: Dans quelques minutes, je vais vous offrir vos accès pour aller voir Asap Rocky. On va jouer ensemble au défi des vacances. Mais avant ça, on va retrouver American Authors et Sienna Spiro en playlist.
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0: Il est 17h.

0: Kelly et Louisa arrivent de suite en playlist. Ça, c'est pour la good music. Et puis, ça sent bon également, hein, le refresh. Le fameux refresh de nos connaissances musicales. Ouais, pour de vrai, de vrai.
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0: Ouais, vous le savez, on passe les vacances ensemble sans typique et on va tout donner. On va aussi pouvoir se cultiver, on va pouvoir en savoir plus sur nos morceaux préférés. On ira jeter un œil sur les coulisses tout à l'heure de ces morceaux qu'on adore et qui possèdent pas mal de secrets. C'est Lou, d'ailleurs, qui se chargera de nous dire ce que l'on ne sait pas sur nos morceaux préférés. Et puis moi, je me charge de vous filer de la good music, ok, mais aussi de vous filer vos accès pour aller voir Asapro qui est en concert. Ça va d'ailleurs tomber toute cette semaine parce que je vais vous filer donc vos passes pour aller voir Asapro qui est en concert. Ce sera dans pile poil une semaine à l'ING Arena le 25 août prochain. 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

0: côté playlist, on va retrouver la collab entre DJ Goga, Jason Derulo et Melody. Ce sera avec Michiko et puis le féminin de Chico, c'est Chica. Et ma Chica du jour, bah c'est Lou.
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0: Lou qui arrive pour nous parler des coulisses de nos morceaux préférés. Les secrets de la pop reviennent aujourd'hui avec notre mise à jour, notre moment pour briller devant les collègues, devant les copains ou même pour mettre votre belle famille d'accord. C'est parti, puisque tous les jours, vous le savez, hein, Lou investigue, va dans les backstage et nous partage ce que l'on ne savait pas sur nos morceaux préférés. Aujourd'hui, elle va nous parler de Dua Lipa avec Dance the Night.
2: 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Vous le saviez peut-être pas, mais sans Instagram, Dance the Night de Dua Lipa ne serait peut-être jamais né. Je m'appelle Lou, bienvenue dans Les Secrets de la Pop, le podcast qui vous dévoile les anecdotes les plus inattendues derrière vos tubes préférés. Tout commence par un message privé.
3: Salut, je m'occupe des morceaux pour le film Barbie. Il y a une scène où il y a 60 personnes qui dansent, ils viennent de commencer les répètes, et franchement, j'adorerais que t'envisages de co-écrire et de chanter le morceau pour cette scène.
2: La personne qui envoie ce DM à Dua Lipa est loin d'être un inconnu. Il s'agit du producteur Mark Ronson. Si c'est la première fois que vous entendez son nom, ça mérite une introduction. C'est lui qui a produit intégralement l'album Back to Black d'Amy Winehouse. C'est aussi à lui qu'on doit Uptown Funk de Bruno Mars ou encore Nothing Breaks Like a Heart de Miley Cyrus. Bref, vous l'avez compris, c'est une pointure. À ce moment-là, il connaît déjà bien Dua Lipa. Il a notamment bossé avec elle sur Electricity. Il termine son message par « Si ça t'intéresse, je peux t'envoyer un petit extrait de ce que j'ai déjà composé. » Et ça sonne comme ça. Après ce long message, Dua Lipa répond « Oui, sans hésiter. » Bon, par contre, il faut se dépêcher. Comme d'habitude dans ce genre de grosse production qu'est le film Barbie, les délais sont ultra serrés. La réalisatrice du film Greta Gerwig a envoyé une playlist de morceaux disco à Mark Ronson pour qu'il s'en serve comme inspiration. Ils n'ont eu que 2 semaines pour terminer la chanson. Rien que ça. Mais ils ont respecté les délais. Sauf que des mois plus tard, quand ils découvrent la scène du film pour laquelle ce morceau a été enregistré, ils se rendent compte que ça ne colle absolument pas. Le seul problème, c'est que Dua Lipa n'est plus vraiment dispo pour rebosser sur le morceau. Elle est au milieu d'une tournée mondiale pour son album Future Nostalgia. Mais comme c'est une vraie pro, elle trouve du temps pour revenir au studio de Mark Ronson et commence à freestyler de nouvelles paroles en regardant la scène du film. Un moment qui a été filmé pour notre plus grand plaisir. En une seule nuit, la nouvelle version du morceau est enregistrée. Il décide ensuite d'y ajouter un orchestre pour le côté grandiose. Un titre qui sonne très Dua Lipa et qui est ultra festif dans l'ambiance. Mais pas tant dans les paroles. La preuve, dans le refrain. Mon cœur saigne, mais tu ne le verras pas sur mon visage. Et grâce à tous ces allers-retours, Dance the Night, produit par Mark Ronson et Andrew Wyatt, s'est classé numéro 1 des charts aux États-Unis et aussi en Belgique. C'est le morceau du film Barbie de Greta Gerwig qui a le mieux fonctionné de toute la BO. Et accessoirement, le 4e numéro 1 de Dua Lipa à seulement 28 ans. Ce qui montre une fois de plus que la chanteuse albano-britannique, si vous en doutiez encore, est loin d'être une simple interprète. 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
0: Les secrets de la pop, c'est cette mise à jour rapide qu'on peut se faire évidemment tous les jours ici sur Typique, et puis c'est retrouvable à n'importe quel moment sur RTBF Ovio.

Restez là avec moi sur Typique, parce que dans la suite, on va retrouver un morceau qu'on adore, un morceau qui nous a fait vivre un été parfait, un été qu'on vit encore ensemble. Bowza arrive de suite, ce sera avec Magnetic. Qu'est-ce que c'est bon ça, on adore. Et puis ce que j'adore aussi, c'est pouvoir vous offrir du très très beau cadeau. D'ailleurs, dans quelques instants, on va jouer au défi des vacances avec du très très beau cadeau à la clé. C'est du vrai beau cadeau hein, les copains, parce que sur Typique toute cette semaine, je vous file vos accès pour aller voir ASAP Rocky en concert le 25 août prochain, dans pile poil une semaine. Ça va se passer du côté de Bruxelles à l'ING Arena, pour tenter de repartir avec les tout derniers accès. 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Et puis avant de pouvoir partir en mode jeu, en mode cadeau, on file sur nos routes avec des ralentissements engendrés par des travaux sur le 40 à Liège, Aix-la-Chapelle, à hauteur de Vautem. Vers Bruxelles, ça coince entre Barchon et Vautem, vous perdez environ 20 minutes. Dans l'autre sens, vers Aix-la-Chapelle, ça coince entre Longsaint et Vautem, 20 minutes de perdu également. Ça coince sur le 411 à HN vers Namur, sur le 42 à Sambreville vers Fleurus, et puis sur le Ring 3 à Marcinelle vers Gouy. C'est 10 minutes de perdu dans tous ces endroits-là. Et puis on vous rappelle évidemment que la zone des Hauts-de-Fagnes où sévissent les incendies est toujours interdite au public. Plusieurs axes sont d'ailleurs fermés. Et puis la police demande aux camions de ne pas emprunter la sortie numéro 11 Malmedy sur le 42. Sur le ring de Bruxelles, rien à signaler, c'est plutôt fluide. Je vous rappelle que si vous constatez quoi que ce soit sur les routes, un seul numéro de téléphone, le RTBF Mobile Info 0800 48 400. Bon, on vous a dans quelques instants. Avant ça, voici le tout dernier Marshmello sur Typique.

0: Offenbach et Shakira arrivent dans quelques instants sur Atypique. Et puis on va passer maintenant aux choses sérieuses. Ouais les copains, parce que c'est le moment, hein, c'est l'instant. On va jouer ensemble au défi des vacances.
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0: Vous le savez, ici sur Atypique, on aime vous faire plaisir. On a d'ailleurs gratté, je dis bien gratté, oui, parce que les messieurs cadeaux savent à quel point je peux leur quémander des cadeaux pour vous. Donc j'ai véritablement gratté des places, des accès pour pouvoir aller voir ASAP Rocky la semaine prochaine du côté de Bruxelles à l'ING Arena. Et pour tenter de me gratter elle aussi ses accès, j'ai à mes côtés Aïcha. Coucou Aïcha.
2: Salut.
0: Alors toi tu viens de Charleroi, c'est bien ça?
2: Oui, c'est bien ça.
0: Tu es enseignante?
2: Oui.
0: Vas-y, parle-nous un petit peu de ton boulot. Tu donnes cours à quel type d'enfants, quelle classe, tout ça?
2: Eh bien, je donne cours à des grands. Je suis dans le supérieur,
0: okay.
2: dans le secondaire supérieur. Mm-hmm. Je donne des cours de bureautique et de secrétariat.
0: Bah, c'est sympa, ça doit être bien varié. Ouais, t'as pas le temps de t'ennuyer, toi?
2: Et j'ai de chouettes élèves.
0: Bon, tu en auras des nouveaux l'année prochaine, du coup.
2: Ah oui, hâte de les découvrir, en tout cas.
0: Tu m'étonnes, comment se passe la journée?
2: Assez bien, on a fait du rangement, parc à conteneurs, etc., etc., quoi. Des trucs de l'été.
0: Voilà, exact.
2: En vacances.
0: Et puis surtout, tu vas pouvoir tenter ta chance de repartir avec tes accès pour aller voir ASAP Rocky. Tu le sais, ici en studio, on a une roue qu'on va faire tourner. Et c'est cette roue qui va définir à quel jeu on va jouer. Je l'ai juste devant les yeux. J'attends juste ton go pour pouvoir la lancer.
2: Allez, go!
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0: Ok, c'est donc un cocktail de l'été. Tu vas voir qu'on a préparé un chouette petit cocktail ici sur Atypique avec dedans nos artistes préférés, mais c'est pas tout. Ce serait trop simple juste d'avoir nos artistes préférés, nos morceaux favoris du moment. Non, il va y avoir des bruits de mixeur, de glaçons, et c'est ça qui va compliquer la tâche. Je m'apprête à lancer dès maintenant tout ça. À toi de me retrouver, soit l'artiste, soit le titre. Deux bonnes réponses et c'est gagné. On y va ?
2: Super, oui.
0: J'ai entendu des réponses.
2: Oui.
0: Est-ce que tu peux me les redonner là?
2: Kylie Minogue.
0: Ok.
2: Imagine Dragon.
0: C'est tout ce que tu as?
2: Il y a Offenbach, c'est possible? Ouais. Est-ce que ce groupe existe déjà?
0: Offenbach, ouais, c'est un duo de DJ. Ça, c'est une évidence. T'inquiète pas pour ça. Tu m'as dit. Donc, attends, je prends ma petite fiche quand même par sécurité pour être sûr que je n'envoie pas les places au mauvais endroit. Ce serait quand même assez dommage, on va pas se mentir. Hein. Attends,
2: ah ouais,
0: je vérifie. Nanana, tu m'as dit Kylie Minogue. Ça en soi, c'est une bonne réponse. On a d'autres choses. Imagine Dragons.
2: Oui.
0: C'est bien ce que tu m'as dit. Je vérifie tout ça parce que je t'avoue que là, c'est pas du tout ce que j'ai devant les yeux. Mais bon, c'est pas grave. Oui, on avait du Believer d'Imagine Dragons. Je comptabilise donc deux bonnes réponses. Deux bonnes réponses, tu sais ce que ça veut dire?
2: Que j'ai gagné.
0: Ah ben voilà, oui, c'est gagné. Oh là là, mais je vais engueuler le stagiaire, moi, qui m'a pas mis tous les titres, là. En effet, il y avait bien... Au moins, tu repars avec tes accès, c'est juste trop bien. D'ailleurs, tu vas prendre qui avec toi pour aller voir ASAP Rocky?
2: Ben, probablement ma sœur, qui m'accompagne à tous les concerts.
0: C'est vrai, vous faites souvent des concerts ensemble?
2: Ouais, quand même, pas mal.
0: Ça, c'est déjà une super bonne chose. C'est un moment que vous allez pouvoir passer entre frangines. À vous les souvenirs, à vous aussi, peut-être les extinctions de voix à la fin du concert.
2: Ah ouais, probablement.
0: En tout cas, je suis hyper content. Profitez-en bien, c'est gagné. Tu l'as bien mérité. C'est vrai qu'il y a eu un suspense intense parce que le stagiaire n'a pas fait son taf, mais c'est pas grave. Ça y est, c'est gagné, c'est reparti. Tu peux faire redescendre la pression.
2: Il ne faut pas lui taper sur les doigts. Hein.
0: Non, t'inquiète, je vais être gentil avec lui. Je vais juste lui dire, hey, bonhomme, il va falloir mieux faire le taf la prochaine fois. Bon, ben merci Aïcha. Est-ce que tu as un petit message à faire passer à l'antenne?
2: Eh bien, un coucou à tous ceux qui me reconnaîtront et surtout, merci Tipeee.
0: Avec grand plaisir. Et puis, vous allez aussi pouvoir repartir avec vos accès pour aller voir Asaproki en concert le 25 août prochain du côté de l'ING Arena, puisqu'il y a des nouveaux accès qui sont à choper demain. Mado dans quelques instants avec J'essaye. C'est juste derrière Shakira et Burna Boy avec Die Die.

direction 18h avec de la good music. Dans quelques instants, Adela arrive pour nous filer des forces. D'ailleurs, ce titre-là, vous l'avez découvert avant tout le monde, hein, ici sur Typique. Adela, elle arrive dans quelques instants. Ce sera juste derrière Fawn & Blondes avec WhatsApp.

0: La playlist de Typique continue. On va pouvoir démarrer ensemble une toute nouvelle heure avec nos artistes préférés. Avant ça, on va vite jeter un œil sur la couleur du ciel.
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0: Ouais, avant de pouvoir profiter de la playlist, on jette un œil sur la couleur du ciel par chez nous avec ce soir et cette nuit, un temps qui restera calme et sec. Même si les nuages seront bien présents, quelques gouttes pourraient arriver en toute fin de nuit vers l'est. Les températures, elles vont rester sympas. On aura entre 14 et 19 degrés. Par contre, pour demain, la pluie fera son retour dès le début de matinée. On va démarrer en fait la journée sous un ciel bien gris. Les pluies seront d'abord faibles et dispersées avant de devenir plus importantes en fin de journée, surtout vers le sud et l'est du pays. Quant à nous, on va pouvoir jeter également un œil sur nos routes. Ouais, parce qu'il y a toujours des ralentissements en fait engendrés par des travaux sur le 40 Liège Aix-la-Chapelle à hauteur de Votem vers Bruxelles. Ça coince entre Barchon et Votem. Vous perdez entre 10 et 20 minutes. De l'autre côté, vers Aix-la-Chapelle, ça coince entre Longsaint et Votem. Là, c'est plus ou moins 20 minutes de perdu. 10 minutes de temps de trajet en plus sur le 411 à HN vers Namur, sur le 42 à Sambreville vers Fleurus et puis sur le Ring 3 de Charleroi à Martinelle vers Gouy. On rappelle évidemment que la zone des Hauts-de-Fagne où sévissent actuellement les incendies est interdite au public. Plusieurs axes sont d'ailleurs fermés. La police demande aux camions de ne pas emprunter la sortie 11 Malmedy sur le 42, sinon partout ailleurs, bah c'est plutôt fluide, ça roule plutôt pas mal. Je vous rappelle que si vous constatez quoi que ce soit sur les routes, un seul numéro de téléphone, le RTBF Mobile Info, 0800 48 400. C'est là maintenant qu'on redémarre officiellement une heure de good music avec Somber qui arrive dans quelques instants. On va également avoir Alex Hermis, c'est juste derrière Charlotte Cardin sur Typique.
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0: Il est 18h.

0: Eminem arrive dans la suite. On va également avoir Olivia Rodrigo d'ici quelques instants sur Typique.
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0: Yes, bon mardi soir la team, qu'on soit en train de vivre la best semaine de sa vie ou même en train de pouvoir survivre, bah relax, hein, je suis là pour vous accompagner avec de la good music. Et puis c'est pas tout, je vous ai trouvé de l'info. J'ai retourné tout internet pour pouvoir vous filer une info de qualité. On va parler dans quelques instants d'un titre ultra viral qu'on a découvert sur Typique. Et on va voir en fait comment s'explique ce phénomène. On parlera dans quelques instants de Manon à Lisa. C'est ça qu'on aime, hein. Ouais, c'est ça le programme du jour. C'est pouvoir s'ambiancer sur la playlist et puis en savoir plus sur nos artistes préférés. Et puis je vous rappelle évidemment que vous avez le contrôle sur le WhatsApp pour me partager le programme de votre soirée, de votre mardi, ou même me partager un moment clé de votre journée. Pour ça, c'est ultra simple. Rendez-vous sur le WhatsApp 0471 200 300. C'est entièrement gratos.
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Eminem à l'instant, playlist sur Typique avec Lose Yourself. À venir dans quelques instants, Malcolm Todd avec Earrings. On va également retrouver Weekend avec Sacrifice. Et puis avant ça, on va parler de ces tubes de l'été qui n'ont absolument rien calculé, qu'on n'a pas vu venir et qui cartonnent. C'est le cas de Manon Lisa hein, qui gère de dingue en ce moment avec Le Petit Pêcheur, un morceau qui ressemble presque à une fable mise en musique. Ouais, Manon Lisa, en fait, elle cartonne en ce moment avec ce titre qui s'appelle Le Petit Pêcheur. C'est un morceau, en fait, qui ressemble donc à une jolie histoire, à une fable, puisqu'elle a écrit pendant longtemps pour des autres, hein, comme Grand Corps Malade, Amir, Claudio Capéo et même Céline Dion. Elle faisait déjà partie du métier, mais elle était plutôt dans l'ombre. Et Le Petit Pêcheur, en fait, elle l'a écrit en s'inspirant d'une histoire que son papa lui a racontée quand elle était plus petite. C'est aussi la dernière chanson qu'il a écoutée avant de partir. C'est l'une des rares pour lesquelles il avait simplement dit « Chouette, celle-là, vraiment, elle me plaît. » Un morceau tout simplement qui parle du bonheur, de la richesse et de ce qui compte vraiment dans la vie. Et visiblement, bah, ça touche du monde hein, puisque le morceau est sorti en février. Le titre s'est retrouvé parmi les morceaux les plus recherchés. Il cartonne en streaming. Il vient même d'entrer dans le top 50 des diffusions radio. Comme quoi, un petit titre peut devenir un titre légendaire. Et ici, Manon Lisa nous met d'accord avec Le Petit Pêcheur. C'est d'ailleurs ce qu'on retrouve de suite en playlist ici, sorti. 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

0: Touche à rien, on reste bien là dans quelques instants. Script arrive en playlist sur Typique. Script, c'est prévu. On va également voir la collab entre Zao et MC Solar. Ce sera avec comme Caroline.
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0: La Good Music redémarre dans quelques instants pour vous accompagner sur le trajet retour. D'ailleurs, courage, hein, si vous êtes sur les routes actuellement. On nous signale un accident sur le 411 à Champion vers Arlon. Deux voies sont neutralisées avec un temps de parcours qui s'allonge de 50 minutes. Il y a des ralentissements engendrés par des travaux sur le 40 à Liège, Aix-la-Chapelle à hauteur de Votem. Vers Bruxelles, entre Barchon et Votem, ça coince. Vous perdez environ 20 minutes. Dans l'autre sens aussi, ça coince entre Longsaint et Votem en direction de l'Allemagne. Vous perdez plus ou moins 20 minutes. Ajoutez 10 minutes sur votre temps de trajet sur le 411 à HN vers Namur, sur le 42, à Sambreville vers Fleurus et puis sur le Ring 3 à Marcinelle vers Gouy. Et puis on rappelle évidemment que la zone des Hauts-de-Fagne où sévissent les incendies sont interdites au public. Plusieurs axes sont d'ailleurs fermés. La police demande aux camions de ne pas emprunter la sortie 11 à Malmedy sur le 42. Sinon, partout ailleurs, c'est plutôt fluide, ça roule plutôt pas mal. Si vous constatez quoi que ce soit, un seul numéro de téléphone, le RTBF Mobile Info 0800 48 400.

Dans la suite, on va retrouver évidemment la playlist de Typique. La perfection, elle est là, hein, parce qu'on va voir Clean Bandit, The Lost Frequencies, et puis on va parler de vous parce que ça m'intéresse. Là, j'ai une pensée pour tous ceux qui ne sont pas partis en vacances cette année. Hein, pas de juilletistes, pas d'aoussiens. Qu'est-ce qu'on fait pour s'occuper durant l'été? Qu'est-ce qu'on se fait comme sortie? Bah, allez-y, venez me partager tout ça sur le WhatsApp 0471 200 300. Venez me partager vos bons plans si on ne part pas en vacances. Clean Bandit avec Anne-Marie et Sean Paul, c'est prévu. Ce sera juste derrière le tout dernier Lost Frequencies sur Typique.

0: parle de vous et de vos bons plans de l'été. Il y a Jérém qui me dit que lui ne part pas avant fin septembre et pour l'accompagner durant les grandes vacances, bah c'est évidemment typique. Qu'il écoute, bah ça fait plaisir, hein, les copains. Vous le savez, on est toujours là pour vous accompagner avec de la good music et puis de chouettes petits rendez-vous.
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0: Ouais, si vous êtes dans le même cas que Jérém, sachez qu'on a de quoi faire hein, pour vous accompagner en mode summer, pour avoir un petit semblant de vacances là, parce que dès 20h, c'est Caro qui s'installe sur Typique pour vous permettre de profiter d'un moment de qualité. Elle prend avec elle sa playlist d'électropop et puis sa bonne humeur pour vous permettre de profiter d'un vrai break avec bah, toute la good music qu'on aime. Et puis ensuite, on enchaîne à partir de 22h avec les meilleurs DJ belges et internationaux qui vont venir derrière les platines de Typique. Et d'ailleurs, ce soir, en parlant de ça, eh bien, on va retrouver un DJ qu'on adore, notre chouchou, notre DJ résident, notre roi du mix, Alex Zermis. Typique party, c'est dès 20h avec Caro pour le before et puis à partir de 22h hein, pour le démarrage de la fiesta avec Alex Zermis qui sera juste derrière les platines. Concernant la playlist, avant 19h, on va retrouver Bad Bunny. Il arrive juste derrière Teddy Bear avec Chaussures Roses.
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1: Une playlist parfaite pour l'été, c'est ce qu'on vient de se jouer ici à Scientifique. La bonne nouvelle, c'est que cette playlist solaire, elle va continuer. Hein. Avant de pouvoir en profiter, on va vite filer en direction de nos routes. Et on nous signale un accident sur le 411 à Champion vers Arlon. Deux voies sont neutralisées avec un temps de parcours qui s'allonge de 50 minutes. Courage, hein, si jamais vous êtes coincé dans les bouchons. On nous signale également des ralentissements engendrés par des travaux sur le 40 à Liège, Aix-la-Chapelle, à hauteur de Vautem vers Bruxelles. Entre Barchon et Vautem, vous perdez environ 20 minutes. Même son de cloche de l'autre côté vers Aix-la-Chapelle. Ça coince entre Loncin et Vautem. 20 minutes de perdu aussi. Ajoutez 10 minutes à votre temps de parcours sur le 411 à Hachène vers Namur, sur le 42 à Sambreville vers Fleurus et puis sur le Ring 3 à Marcinelle vers Gouy. Et puis on vous rappelle évidemment que la zone des Hauts-de-Fagne où sévissent les incendies sont interdites au public. Plusieurs axes sont d'ailleurs fermés. La police demande aux camions de ne pas emprunter la sortie 11 Malmedy sur le 42. C'est à peu près tout, hein, ce qu'on a sur les routes. Je vous rappelle évidemment que si vous constatez quoi que ce soit, un seul numéro de téléphone, le RTBF Mobile Info 0848 400.
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1: Mais oui, qu'on y retourne, on fait un refresh de la playlist avec Kungs qui arrive, Angèle aussi. Ce sera juste derrière Tovlo et Stromae avec leur titre Des fleurs en playlist.
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1: Il est 19h.

0: David Guetta arrive de suite, mais avant ça, on va pouvoir se téléporter en direction de la Typique Live Room.
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0: C'est l'un de vos moments préférés. En vrai, je partage ça. Je suis entièrement d'accord avec vous parce que j'adore hein, quand on file comme ça en direction de la Typique Live Room parce que c'est notre moment à nous en fait. Hein. C'est notre moment unique. En plus de ça, bien accompagné puisqu'on retrouve dans cette fameuse Live Room nos artistes préférés. Et ce qui est drôle, c'est que eux considèrent cet endroit, hein, la Typique Live Room, un petit peu comme leur cocon, comme leur espace créatif. C'est là en fait qu'ils viennent nous régaler avec des versions live et acoustiques comme on les aime. Et aujourd'hui, on va retrouver Skip the Use avec We Are Good.
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À venir dans quelques instants, David Guetta. Ce sera juste derrière Marguerite avec Belle Vie.

peuvent penser, pour tous ceux qui n'ont pas eu l'occasion de pouvoir partir durant les grandes vacances, elles touchent à leur fin pour cette année. Mais du coup, on fait comment pour s'occuper durant l'été? Qu'est-ce qu'on se fait comme sortie? Il y a Lorraine qui me dit une journée à la côte de temps en temps, départ le matin, retour au soir. Ça donne déjà l'impression d'être parti. Mathias, lui, ressort les vélos avec les enfants et ils essayent de trouver un itinéraire différent à chaque fois. Et puis, Rine, elle, c'est les piscines en plein air avec les enfants. C'est devenu leur sortie quand il fait vraiment chaud. Je peux comprendre. Et puis, vous aussi, venez me partager votre programme quand vous ne savez pas partir, ce que vous faites durant l'été. 0471 200 300 à venir dans quelques instants. Eva avec Sur la piste, ce sera juste derrière Miley Cyrus.

0: Camille MB arrive dans quelques instants en playlist pour nous accompagner en direction de 20h.
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0: On va la retrouver, hein, l'artiste qu'on adore, originaire de Bruxelles, Camille MB, elle arrive en playlist avec Rien à fêter. On va également avoir du Damso dans quelques instants, ce sera avec Papa Pau.
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0: Dans quelques instants, Camille MB arrive, Damso aussi, et puis avant ça, on file sur nos routes avec un accident sur le 411 à Champion vers Arlon. Il y a deux voies de neutralisées avec un temps de parcours qui s'allonge de 50 minutes. On nous signale également des ralentissements engendrés par des travaux sur le 40 à Liège-Aix-la-Chapelle à hauteur de Votem. Ça coince vers Bruxelles entre Barchon et Votem. Vous perdez environ une vingtaine de minutes. Même chose dans l'autre sens vers Aix-la-Chapelle entre Lonsain et Votem. Là aussi, c'est une vingtaine de minutes de perdu. Augmentation aussi de votre temps de parcours sur le 411, vous perdez 10 minutes à HN vers Namur, idem pour le 42 à Sambreville vers Fleurus, et puis sur le Ring 3 à Martinelle vers Gouy, vous perdez 15 minutes. Et puis on rappelle évidemment que la zone des Hauts-de-Fagnes où sévissent actuellement les incendies sont interdites au public. Plusieurs axes sont d'ailleurs fermés. La police demande aux camions de ne pas emprunter la sortie 11 Malmedy sur le 42, sinon partout ailleurs, bon, ça roule plutôt pas mal. Prudence évidemment, patience et puis bonne route à l'écoute de Typique. Voici Damso avec Papa.

Camille MV à l'instant avec rien à fêter. Bon, si, il y a plein de choses à fêter. Hein. Ici, déjà, cette belle playlist. Dans quelques instants, Morgan arrive avec Podium. Morgan, c'est une révélation belge. On va également retrouver la pépite de Rihanna et Jay-Z avec Umbrella. Keep it summer. 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Côté pépite, Rihanna, elle arrive de suite avec Umbrella en featuring avec Jay-Z. Et puis juste après, la révélation belge qu'on adore, Morgan, ce sera avec Podium.

4 sur 20 heures. Dans quelques instants, on va retrouver Bob Sinclair avec World Hold Down. Je vois également des news en préparation. Ce sera juste derrière Wiz de MC, Biz et Oni avec Show Me Love. Et puis elle aussi va vous montrer plein d'amour. Elle va pouvoir vous accompagner avec une playlist parfaite puisque Caro s'installera d'ici quelques instants en studio avec une playlist d'électropop. Playlist parfaite pour pouvoir trinquer à ce bel été qu'on passe ensemble ici sur Typique. Et puis c'est pas tout parce que Caro va vous filer des tips pour pouvoir reprendre le travail en douceur après quelques jours de congés bien mérités. Après par exemple de longs congés avec peut-être le retour qui peut s'annoncer un petit peu compliqué. On a tous parfois la boule au ventre à l'idée de rentrer au boulot, pas de panique. Caro vous filera donc d'ici quelques instants des tips pour vous permettre de pouvoir gérer tout ça au mieux. On la retrouve à partir de 20h et puis juste après Caro, ce sera Typique Party avec Alex Armis qui prendra le contrôle des platines sur Typique. En attendant, on se met déjà en mode pré-before. Voici Wiz de MC, Biz et Oni avec Show Me Love. 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
8: Il est 20h.
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8: Et qu'est-ce qu'on fait à 20h? On fait la fête, bien sûr, tous ensemble. On profite de cette belle soirée pour se détendre, pour profiter de cette dernière semaine avant la rentrée. Côté musique, je vous ai calé un Bruno Mars avec On My Soul. On va également commencer avec Miles Smith et Niall Horan avec Drive Safe. Et puis, ça se passe aussi sur le WhatsApp hein, pour papoter, interagir, me raconter votre soirée, proposer un titre, ce que vous voulez. Faites-vous plaisir. 0400 71 200 300. C'est 100% gratuit. Trop contente en tout cas d'être avec vous ce soir. Et comme promis, Miles Smith avec Niall Horan.

0: Bon, ok, on a compris, c'est la fin des vacances, mais moi je propose qu'on parle que du positif.
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0: J'ai envie qu'on continue de rêver, qu'on continue d'imaginer nos vacances, d'imaginer que du positif. Et justement, là maintenant, j'ai un dilemme pour vous, vous devez me répondre. Si vous pouviez partir demain gratuitement, vous iriez où ? Où vous voulez, hein, vraiment budget illimité, vous pouvez vous déplacer comme ça en une seconde, peu importe l'endroit de votre rêve, vous voudriez aller demain. 0471 200 300, j'attends vos messages, faites-moi rêver, on va rêver tous ensemble. Et en attendant de lire tous vos messages, je vous propose d'écouter Albert Kay avec Who I Am et Tamper City avec Self Aware.

0: On parle des endroits où on aimerait aller là. Si on pouvait partir à un endroit là demain, on dirait où?
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0: Et il y a Chris hein, qui m'a envoyé Bali sans hésiter. Une villa avec piscine, petit déjeuner, personne pour me demander de revenir au boulot. C'est pas mal. Il y a Julien qui nous a dit demain matin, je vais ouvrir les yeux à New York avec un petit café à la main. Antoine aussi qui m'a fait rire, qui a dit... Avec un budget limité, où est-ce que je partirais? Je dirai à personne, comme ça personne ne pourra me suivre. Ça m'a fait rire. Mais écoutez, franchement, vous avez des idées, je ne sais pas où vous les sortez. Mais en tout cas, si vous voulez, vous aussi, m'envoyer votre endroit. Là, demain, vous pouvez vous réveiller à l'endroit de votre rêve avec un budget limité, ce que vous voulez. 0471 200 300. On continue de se faire rêver parce que là, c'est la dernière semaine avant la rentrée. Alors nous, on parle que du positif. Allez, dans la suite, on va avoir Eagle, Ultra Nate et Imael Angel dans la suite de la playlist. Et puis avant, je vous propose Cher avec Believe.

0: Ça bouge hein, du côté de la rentrée.
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0: Il y a pas mal de nouveaux. De nouveau, allez, pas mal si quand même en fait. Hein. Dès 15h, vous allez pouvoir retrouver Samy et Lou pour vous accompagner jusqu'à 19h avec la good vibe de l'après-midi. Les meilleurs sons, l'actu qui fait parler, les jeux, les cadeaux. Et à 19h, place à Typique à l'ancienne. C'est Cédric Jean qui, ça y est, va vous embarquer dans les années 90 et 2000 avec tous ces titres qu'on connaît encore par cœur. Mais voilà, il y en a certains, on aimerait ne pas l'avouer, mais bon, on les adore quand même. Et dès 20h, vous allez pouvoir retrouver le meilleur de Typique pour réécouter les meilleurs moments de la radio et découvrir ou redécouvrir tous nos podcasts. Bref, une rentrée bien chargée hein, sur Typique, avec toujours de la bonne humeur. J'espère que la grille vous plaît. Je vous propose de continuer en musique avec Bleu Soleil Louisa. On aura également Laurent Wolf avec No Stress.

dans la suite de la playlist, on va écouter les 4 Sai hein, qui nous ont sorti leur troisième LP là, le 14 août. Et puis qui surtout perdent deux membres, hein, bon, temporairement. Manon et Sophia pour des raisons de santé mentale. On verra bien ce qui est prévu pour elles dans la suite. Mais en attendant, on va écouter Kiki et What's a Girl to Do.

Bon, vous le savez, on vous le répète 15 fois par jour, mais la rentrée approche. Et si vous voulez éviter le fameux retour de vacances égale fatigue immédiate, je vous ai trouvé des conseils en or. En gros, je vous ai trouvé quelques conseils histoire de reprendre le boulot en douceur, de ne pas être trop fatigué. Et il y en a plusieurs. Le premier, c'est qu'on ne passe pas brutalement du mode vacances au mode boulot. En gros, les deux ou trois derniers jours, essayez de retrouver des horaires de sommeil plus réguliers avec 7 à 9 heures de sommeil par nuit. Moi, je me rappelle quand j'étais plus jeune, mon père, il me cassait la tête tout le temps avec ça. Il faut que tu te réhabitues, il faut te réhabituer toujours avant l'école. Et je comprenais jamais. Et ça m'énervait. Et en fait, maintenant, je me dis, mais merci papa, parce que c'est vraiment le meilleur conseil pour reprendre comme il faut. Le deuxième conseil, c'est de profiter jusqu'au bout. Hein, pas besoin de commencer à stresser pour la rentrée alors qu'il vous reste encore quelques jours de congé. Donc balade, resto, sortie ou même ne rien faire. Vous faites ce que vous voulez, faites-vous plaisir. Et le troisième conseil, c'est qu'on remet doucement le corps en mouvement. Si on a rien fait pendant toutes les vacances, bah, on fait une petite marche, on fait du vélo, de la natation, du yoga entre 30 minutes et 1 heure par jour histoire de retrouver progressivement son rythme. Et enfin, le dernier conseil que je peux vous donner, c'est que le jour de la reprise, on y va mollo. Donc on trie ses mails, on fait une liste des priorités et on évite surtout de vouloir rattraper 3 semaines de boulot en 3 heures. Sinon, ça va piquer. Donc voilà, la rentrée, ça se prépare et vous avez tous les conseils. J'espère que ça vous a aidé. J'espère que vous avez noté tout ça dans votre petit carnet, dans votre tête, pour votre rentrée. Allez, Harry Styles arrive jusqu'à 21h là avec American Girls et puis juste avant, c'est D6 avec Chai.

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4: Belle soirée, vous êtes sur Typique et on va écouter Jack You, Justin Bieber avec Why Are You Now, puis avant ce sera Taylor Swift avec Opalite.
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0: Pour votre mardi soir, on continue de passer un très très bon moment ensemble jusqu'à 22h. Il nous reste un peu moins d'une heure avec notamment Mia qui débarque avec Bad Girls. Il y aura également Paul Kalkbrenner avec Time to Dance. Il y a plein de chouettes choses qui arrivent bien sûr dans la suite de la playlist. Donc très très contente de vous accompagner et de vous faire passer une belle soirée. Et puis bien sûr sur le WhatsApp, hein, il est totalement ouvert, vous pouvez venir papoter avec moi, vous pouvez venir me raconter votre vie, faites-vous plaisir. 0471 200 300. Paul Kalkbrenner, ce qu'on écoute tout de suite comme promis sur Typique.

Pour continuer notre soirée, on va écouter Karol G. On va ramener un peu de soleil là, parce qu'il a trop plu aujourd'hui. Karol G qui nous a sorti son 6e album, hein, ça y est, début du mois d'août. Très sympa. Et puis avant, on écoute Rufus.

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Et chez nous, on continue en musique, toujours avec Pierre Demar, Je pense à vous. Et puis juste avant, on aura Teddy Swims, c'est The Door, avec la version remixée par Cyril. Très sympa. Belle soirée.

c'est pas. Mais toi, quelle ambiance, j'adore ce titre. C'était Aurel San, Boss, avec juste Shani. Et nous, on continue d'écouter de la bonne musique. On continue de passer une très très belle soirée sur Typique ce soir avec Sainte Roche, Singing Your Eyes. Et puis juste avant, c'est Charlotte Cardin, bien sûr, qu'on adore, avec The Way.

0: C'est parfait pour terminer cette émission. Bah oui, parce que je vais aller me coucher, je vais aller dormir. Mais vous ne bougez pas, restez bien sur Tipeee. Il y a encore plein de choses qui arrivent. On va avoir un DJ, là, résident, qui va mixer pour vous, qui va vous ambiancer ce soir dès 22h. Dès demain, à 6h, vous allez retrouver Réveil de Tipeee avec Vanessa et Mario. Et puis moi, voilà, je vous retrouve demain à 20h, comme d'habitude. Donc passez une très très belle journée, une belle soirée. Je vous souhaite plein plein de belles choses. Et surtout, je vous laisse avec Girl on Coach, avec Bilen Ted. Et puis avant, c'est Kaigo avec Save My Love. Plein plein de bisous. Et belle soirée.
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4: On est ravis de vous retrouver tout l'été sur Typique. C'est parti pour une heure de mix avec une sélection de nos meilleurs sons de l'année. Bonne soirée sur Typique.

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1: Bonne soirée sur Tipeee, c'est Calomnie et tout l'été, on vous balance nos meilleurs sons pour faire la fête. C'est parti.

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